Amateur de chars, amateur de véhicules, il y avait la chronique auto avec Marc Bouchard ce matin, où que Marc a parlé du scandale chez Ferrari. Je sais pas si vous avez vu ça aux nouvelles. C'est causé par la nouvelle Ferrari électrique, donc la Fuse. Il nous a également parlé aussi de la Toyota BZ. Le tout est dans la section rattrapage sur notre site internet, soit le haut 106.

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0: de s'arrêter.
1: Excellente soirée tout le monde, Élie Bombardier qui vous accompagne ce soir à O105, le meilleur de la musique, c'est ici. J'aimerais juste rappeler que mon collègue de travail, notre journaliste ici à la station, Louis-Philippe Arnoirel, s'est entretenu avec le maire de Saint-Hyacinthe, qui est Monsieur André Beauregard, pour parler du sujet de la nouvelle réglementation sur l'arrosage pour la ville de Saint-Hyacinthe, qui a commencé aujourd'hui, je le rappelle, hein, on pourra plus arroser sa pelouse durant toute la période estivale. C'est la ville qui en a fait la décision, qui a pris la décision de prolonger l'interdiction jusqu'à la fin du mois d'août cet été, puis ça commençait aujourd'hui. Je rappelle en plus que c'est au mois de juillet 2023 qu'il s'agissait de la première année où on interdisait l'arrosage de la pelouse à Saint-Hyacinthe. Donc l'entrevue complète est disponible sur notre site internet, soit le O106.5.

Olivier Bombardier qui vous accompagne ce soir. Excellente soirée. Si vous avez manqué un bout de l'émission dans le trafic avec Marie-Pierre Riel, je vous invite directement à aller sur notre site internet, soit le O106.5, parce qu'elle a pu parler avec Marie-Ève Archambault du Centre des Arts Juliette Lassonde, donc sa chronique habituelle, la chronique culturelle. Et en passant, là, au Centre des Arts en ce moment, il y a plusieurs spectacles qui sont à venir, là. Jeudi, il y a Mario Tessier, puis là, il reste quelques billets, là. Fait que faites vite, jeudi 4 juin. Sinon, également pour jeudi, il y a Daniel Grenier qui sera là. Il y a des billets de disponibles. Sylvain Cossette cette semaine. Sylvain Cossette également qui sera là les vendredis 5 juin et samedi 6 juin. C'est à ne pas manquer. Puis sinon, si vous voulez avoir plus de détails sur tous les spectacles qui se passent au Centre des Arts Juliette Lassonde, eh bien, c'est sur leur site internet que ça se passe.

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0: Vous le savez, lorsque vous manquez soit un bout de l'émission, une chronique, une petite jasette humoristique, vous pouvez aller sur notre site internet, le O106.5. Et d'ailleurs, vous pouvez rattraper la game de ce matin avec les boys Max et Fred dans les 100 000 matins. Donc, dans le segment La Game, il y avait Nicolas Cloutier de TVA Sport qui nous a parlé de cette journée de bilan pour le CH qui a eu lieu aujourd'hui à Brossard et des possibles dossiers qu'on abordera avec les joueurs et les dirigeants. Donc, je rappelle encore, c'est sur notre site internet dans la section rattrapage au 106.5.
1: 5h15, le réveil sonne. 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

Char amateur de véhicules. Il y avait la chronique auto avec Marc Bouchard ce matin où que Marc a parlé du scandale chez Ferrari. Je sais pas si vous avez vu ça aux nouvelles. C'est causé par la nouvelle Ferrari électrique, donc la Fuse. Il nous a également parlé aussi de la Toyota BZ. Le tout est dans la section rattrapage sur notre site internet, soit le haut 100.

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Excellente soirée tout le monde. Élie Bombardier qui vous accompagne ce soir à Haut 105, le meilleur de la musique, c'est ici. J'aimerais juste rappeler que mon collègue de travail, notre journaliste ici à la station, Louis-Philippe Arnoirel, s'est entretenu avec le maire de Saint-Hyacinthe qui est monsieur André Beauregard pour parler du sujet de la nouvelle réglementation sur l'arrosage pour la ville de Saint-Hyacinthe qui a commencé aujourd'hui, je le rappelle, hein, on pourra plus arroser sa pelouse durant toute la période estivale. C'est la ville qui en a fait la décision de prolonger l'interdiction jusqu'à la fin du mois d'août cet été, puis ça commençait aujourd'hui. Je rappelle en plus que c'est au mois de juillet 2023 qu'il s'agissait de la première année où on interdisait l'arrosage de la pelouse à Saint-Hyacinthe. Donc l'entrevue complète est disponible sur notre site internet, soit le Haut 106.

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Oli Bombardier qui vous accompagne ce soir. Excellente soirée. Si vous avez manqué un bout de l'émission dans le trafic avec Marie-Pierre Riel, je vous invite directement à aller sur notre site internet, soit le O106.5, parce qu'elle a pu parler avec Marie-Ève Archambault du Centre des Arts Juliette Lassonde, donc sa chronique habituelle, la chronique culturelle. Et en passant là, au Centre des Arts en ce moment, il y a plusieurs spectacles qui sont à venir là. Jeudi, il y a Mario Tessier, puis là il reste quelques billets, là. Fait que faites vite jeudi 4 juin. Sinon, également pour jeudi, il y a Daniel Grenier qui sera là. Il y a des billets de disponibles. Sylvain Cossette cette semaine. Sylvain Cossette également qui sera là les vendredis 5 juin et samedi 6 juin. C'est à ne pas manquer. Puis sinon, si vous voulez avoir plus de détails sur tous les spectacles qui se passent au Centre des Arts Juliette Lassonde, eh bien, c'est sur leur site internet que ça se passe. 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

Vous le savez, lorsque vous manquez soit un bout de l'émission, une chronique, une petite jasette humoristique, vous pouvez aller sur notre site internet, le O106.5. Et d'ailleurs, vous pouvez rattraper la game de ce matin avec les boys Max et Fred dans les 100 000 matins.

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0: Salut, bienvenue dans vos 100 000 matins. Vous souhaite un excellent réveil. Bon mardi. On est bel et bien mardi. Fred Côté, salut.
1: Salut.
0: C'est écrit sur mon écran d'ordi, en plus.
1: J'aime ça quand tu y penses. C'est élevé. On est bel et bien mardi.
0: Moi, là, les jours de la semaine, là, je m'oriente avec les activités des enfants. Comme là, hier, c'était le hockey. Fait que ce matin, c'est mardi.
1: OK.
0: Ce soir, c'est le soccer. Demain, c'est mercredi. Okay. Comme ça. Demain soir, on a une pause. Jeudi matin, je suis tout mêlé. Hey, plein d'affaires aujourd'hui avec Francis Frappy pour la chronique économique à 7h40. On va parler d'assurance. T'sais, souvent, on assure nos biens, on assure notre maison, on assure ces affaires-là, mais est-ce qu'on assure notre santé? Est-ce que vous avez déjà entendu parler d'assurance invalidité? On va en parler avec Francis tantôt. C'est quoi? Comment ça fonctionne? Qui devrait prendre ça? À quel moment on devrait le prendre? Francis va répondre à chacune de nos questions. C'est fini, le cartel du pain. On va s'en parler tantôt. Vous pourriez passer à la caisse, mesdames, messieurs, parce qu'on a payé notre pain trop cher dans les dernières années. Et là, il y a des avocats qui se sont mis là-dessus pendant des années, puis là, c'est réglé. Les méchants boulangers vont nous payer.
1: Et on sait que c'est les plus méchants de la gang, les boulangers. Là.
0: Oh, oui. Hey, mais tu sais, quelqu'un qui a un rouleau à pâte, là.
1: Ouais, ouais.
0: À pause.
1: Peut-être en amener deux, trois qui ont des outils. Des outils de travail pas mal plus dangereux qu'un rouleau à pâte.
0: Luc Gilles-Neuve va venir nous jaser ce matin. On va revenir évidemment sur le point de presse du jeu canadien hier. Mais Luc s'en va à la finale de la Coupe Stanley à Raleigh. Ça commence là-bas entre les Hurricanes de Caroline et les Golden Knights de Vegas. Mais on va revenir évidemment sur ce point de presse-là hier. Puis on va ouvrir le show dans les prochaines aussi avec ça parce que je veux qu'on vienne sur la façon dont Brandon Gallagher s'est adressé aux médias hier. Ça m'a vraiment fait de quoi.
1: Oui.
0: C'est moi qui étais un peu froid des fois là, dans ces affaires-là. Je suis comme, c'est de la business. On suivant, next, on passe à d'autres. J'ai vu hier, j'ai fait, ouf.
1: Ouais, c'est pas Tom Costopoulos là qui s'en va, qui a annoncé sa retraite. Non, c'est Brandon. On pourrait en nommer des illustres inconnus ou à peine du Canadien de Montréal. Là, c'est Brandon Gallagher, un guerrier, un gars qui a été là depuis, qui a passé au travers des tempêtes.
0: Mais ça.
1: Mais on en reparlera. Parce que moi, il y a quelque chose. J'ai une petite affaire, un regret pour lui, tu sais. Okay. C'est tout.
0: On va faire ça dans les prochaines minutes aussi, vers 8h10 ce matin. Allez-vous encore au cinéma? Pas mal. Parce que les cinémas mangent une claque présentement. Puis l'année 2025 a pas été super bonne pour les cinémas à venir jusqu'à présent. Puis les premiers à payer de ça, c'est des films québécois. Ça a l'air que c'est une méchante claque pour les films québécois présentement, le manque de personnes, le manque d'affluence dans les cinémas. Puis je me suis posé la question, ça doit faire 2 ans que j'ai pas été au cinéma. Puis ça doit faire facilement 1 an et demi, j'ai pas pensé à peut-être aller au cinéma.
1: OK.
0: Puis j'ai fait comment? Oui, c'est vrai, quand on regarde des films à la maison maintenant, hein, puis c'est une activité qu'on fait moins. C'est sûr qu'avec des enfants, passer un film au complet, dire « assis-toi, touche pas à ça, et ça, non, il y a plus de popcorn. » Un autre dossier, mais bon. Oui. Fait qu'on passe avec Edgar. Voici Jean Leloup dans vos 100 000 matins, champion du monde. Joey Lazy, ça s'en vient également. Vous allez entendre m'arriver avec Jamais Trop Tard, avec Jonas Tomalti. Fait que c'est ça qui lance le show dans vos 100 000 matins. Le meilleur de la musique, c'est où?

0: No, I mean, you know, first and foremost, so thankful and so fortunate to have spent as much time as I have here. You know, the fans right from day one, it's been truly a privilege to play in front of them. You know, it's an opportunity that not a lot of players get in this C-League. I've got it to do it for 14 years now, and it's not lost on me, you know, how special it was to call the Bell Center home. You know, the very, very first time I set foot in this organization, you know, management, coaches, teammates have had
1: c'est incroyable d'entendre Brendan Gallagher parler au passé comme ça, dès le bilan.
2: Ben oui.
1: C'est pas de, hey, on va voir qu'est-ce qui va arriver, hey, on va laisser passer l'été, hey, c'est pas moi qui prends ces décisions-là. Rien de ça. Lui, là, il l'a vraiment pris dur de ne pas jouer à la fin de la saison, de ne pas faire partie de la formation pour le dernier match canadien, match numéro 5 contre les Hurricanes. Je pense que ça l'a frappé au cœur. Il a dit dans son point de presse qu'il lui reste, il n'y a pas de retraite d'envisager, non. Même pas proche, qu'il lui reste des années de hockey encore, puis il a dit des années de hockey, une année à son contrat de 6 points quelques millions qui lui avait été accordé par Marc Bergevin. Là, tout indique qu'il devrait se retrouver du côté de Vancouver. On a nommé un nouveau coach à Vancouver hier, Manny Malhotra, qui va s'occuper de la formation là-bas. C'est un gars qui a déjà joué avec Brendan Gallagher, puis ça va pas bien à Vancouver. Là. C'est pas, ouais. c'est pas joyeux présentement. Donc, ce sera une destination de choix pour lui pour aller aider à rebâtir. Puis c'est un gars qui vient de Vancouver, ouais, qui habite là, puis il a déjà sa maison à Vancouver.
2: On a besoin aussi d'atteindre le plancher salarial, fait que ça va aider un gros contrat comme ça. Tu sais, quand on est en reconstruction, c'est ce qu'on fait. On va chercher des vétérans pour pallier un petit peu, puis donner un souffle d'une type de culture, parce que la culture du Canadien de Montréal qu'on travaille présentement, qu'on veut instaurer ou qu'on a instauré, ça part de ce gars-là. Là.
1: Ça part de lui, puis tu sais, il a été la première pierre de tellement d'affaires à Montréal. Oui. Il a saigné pour le logo, il a saigné pour le club, puis moi, j'ai beaucoup, beaucoup aimé dans le point de presse hier, parce qu'ils l'ont répété 3 fois dans 2 langues différentes, à quel point pour eux, c'était important de régler le dossier Brendan Gallagher avec respect.
2: Oui.
1: C'est le genre de façon de faire ben, chez le Canadien Montréal maintenant. C'est comme ça qu'on traite les gens, pas comme Bergevin traitait les anciens au Centre Bell dans le temps. Là. Il y a un nouveau climat qui s'est installé dans la nouvelle administration. C'est vraiment, mais vraiment une belle organisation, le Canadien Montréal, mais c'est une organisation qui est business. Puis c'est déjà arrivé par le passé que malheureusement, on a traîné des gars trop longtemps, comme ça, Koivu, à des endroits où il n'y aurait pas dû être parce qu'il n'y avait plus les capacités, mais parce que... Oui, OK, parfait, je comprends. Là. Mais il y a tellement de business qui font ça dans le sport, dans les télécommunications, qui traînent du monde jusqu'à 103 ans par respect pour la carrière. Puis tu fais comme moi, même année, c'est parce qu'il ne suit plus. Puis tu sais, Brendan Gallagher, la triste réalité, là, c'est qu'à la vitesse à laquelle les matchs se déroulent dans la Ligue nationale de hockey, dans les places disponibles chez le Canadien de Montréal, il suit plus. Il fait 18 secondes, il a la langue au genou. Il est plus capable de patiner dans ce pace de jeu-là. Puis il ne fait plus partie de l'équation du Canadien. Puis c'est correct.
2: Ouais.
1: C'est correct. Il faut m'amener, couper le cordon. Ça arrive, ces affaires-là. Puis là, c'est là pour Brendan Gallagher. C'est dommage. Il va se trouver une place ailleurs. Il va rester 1 an, 2 ans. Puis on va passer à d'autres choses. Mais le Canadien va bien faire les choses. Puis on va l'hommager comme il se doit quand il va revenir.
2: Il va toujours être bienvenu dans l'environnement de l'équipe aussi, c'est certain. T'sais, l'empreinte qu'il laisse sur cette équipe-là va être là pour longtemps, là, ça c'est sûr et certain. Moi, comme je le disais tantôt, c'est le seul regret que j'ai. T'sais, Brendan, il a sué, il a travaillé fort, il a été blessé, il a tout donné, il a tout laissé sur la table, sur la glace pour cette équipe-là. Au moment où là on pourrait récolter une certaine récompense, là,
1: c'est cruel.
2: Non, t'sais, si près, mais si loin.
1: C'est cruel, mais c'est comme ça le sport.
2: Ben, je le sais bien.
1: Il aura touché au début de cette génération-là du Canadien qui va être dominante pour les 5-6 prochaines années ou à peu près, mais il aura pris part à la construction de ça. T'sais, ce sera une des pièces maîtresses de cette construction-là dans l'habitude, dans l'attitude, dans comment les gars se comportent. T'sais, il aura inculqué des choses à ces jeunes-là qui vont amener avec eux dans leur carrière. Puis ça, il y a jamais personne qui va pouvoir y enlever, mais malheureusement, quand le Canadien va remporter la Coupe Stanley à court moyen terme, 2 ans, 1 an, 2 ans, 3 ans, Moi, je suis convaincu que ça va arriver. Gallagher, c'était écrit dans le ciel qu'il serait plus là. Comme c'était écrit dans le ciel que ce serait plus Sam Montembeau, le gardien de but. Comme c'était écrit dans le ciel que, tu sais, les choses allaient évoluer, là. Le vestiaire appartient à Alex Suzuki et à Cole Caulfield présentement. Ce sont eux les vétérans. Ce sont eux le groupe de leadership. Jakub Dobesh, c'est le gardien de but numéro un. Le Canadien a tourné le coin. Ils ont changé. Puis Brandon Gallagher, ben, c'était son dernier match à Montréal. Puis c'est dommage. Il faut saluer la carrière de Brandon Gallagher.
2: Mais moi, pour le restant de ma vie, le seul numéro 11 Canadien de Montréal, ça va être Brandon.
1: Ben, il y a Henri Richard, là, mais...
2: Hein? Henri Richard? Mais non, c'est le 16, Henri Richard.
1: T'as raison. T'as raison.
2: Il a été retiré,
1: non,
2: le 16.
1: Il y a 11 coupes Stanley.
2: Oui, c'est ça. 11 coupes, exactement.
1: T'as raison,
2: il a passé le doigt pour porter ses coupes. Mais tu sais, 11, il y a eu Sakou Koivu qui l'a eu, le 11. Il y a eu Ryan Walter. Quand moi, j'étais jeune, c'était Ryan Walter.
1: Hey,
2: il y a eu Kirk Muller qui l'a porté, je pense, le 11.
1: C'était 11, Kirk Muller.
2: Mais le vrai 11 du Canadien de Montréal appartient maintenant, moi, tant qu'à moi, là, à Brandon Gallagher. Ils le retireront pas, ils le remettront pas en haut du.
1: J'ai dit
2: à
1: Richard, je sais comment il est.
2: Ça, c'est pas.
1: Mais c'est 11 coupes Stanley. Numéro 16 avec 11 coupes Stanley. J'ai eu un glitch, misère.
2: Numéro 9, Maurice.
1: Ouais, je me dis qu'il a fait.
2: Oui, ça va. Parfait.
1: 24, la Lauderline, tout ça.
2: Ouais,
1: ça
2: oui,
1: va.
2: C'est ça, c'est ça.
1: 6h15 minutes. Dans 11h30 le matin, voici m'arriver jamais trop tard.

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0: Scott Jean Bosch, Blue Jeans Bleu dans vos 100 000 matins. Merci d'être là, me fait beaucoup rire, cette chanson-là. Et dans les prochaines, Marc Bouchard s'amène sa chronique voiture. Ferrari ont un peu brassé l'écosystème là des voitures de luxe dans les dernières semaines. Ils ont sorti une voiture 100% électrique, la Ferrari Loose.
1: Get loose.
0: Non, c'est pas loose de même, c'est L-U-C-E, là, comme Lucie, pas de I.
1: Loose.
0: Ouais, loose, genre. Mais c'est ça, c'est... D'un, c'est pas beau.

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13: Bon lundi, ici Louis-Philippe Arnoirel. C'est maintenant chose faite, le marché aux puces de Saint-Hyacinthe est maintenant fermé de façon définitive. Les clients ont été accueillis une dernière fois sur la rue Martineau dans la journée d'hier. L'établissement était en opération depuis 50 ans. Un jeune de 16 ans à bord d'un véhicule volé a été arrêté hier vers 15h30 à la suite d'une courte poursuite policière dans le secteur de Brossard. Il était à bord d'un véhicule de marque Lexus qui avait été dérobé le matin même dans la MRC de Bellechasse au sud-est de la ville de Québec. Le suspect était seul à bord à l'arrivée des patrouilleurs, averti grâce à la vigilance d'un citoyen. Le fuyard a finalement perdu le contrôle dans la bretelle du boulevard Matt en direction de l'autoroute 30. Le suspect fera face à des accusations de fuite et de recel pour l'instant, mais d'autres accusations pourraient suivre avec l'enquête en cours. Personne n'a été blessé. Le docteur en composition et professeur agrégé à l'UQAM, Mathieu Lavoie, représentera le Parti libéral du Québec pour la circonscription de Montarville lors des prochaines élections provinciales en octobre. Sa nomination a été officialisée en compagnie du chef Charles Milliard et de militants dans la journée d'hier. Le comté est délimité par les municipalités de Saint-Bruno et Boucherville. Les citoyens sont représentés par la présidente actuelle de l'Assemblée nationale, Nathalie Roy, en poste depuis la création de la circonscription en 2012. Et pour terminer, toujours

0: À Saint-Bruno, la municipalité a entériné l'entente survenue avec l'École Blanc représentée par le Syndicat canadien de la fonction publique la semaine dernière. Le nouveau contrat de travail d'une durée de 6 ans rétroactif au 1er janvier 2025 prévoit des ajustements salariaux totalisant 22,5%. La plupart de ces modifications est concentrée en début de convention afin de tenir compte du contexte inflationniste des dernières années. C'est ce qui complète vos actualités Arsenal Média. Passez une bonne journée sur nos ondes.
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2: Montérégie, c'est vraiment une super belle journée qui nous attend aujourd'hui. Ça va être comme ça pour le restant de la semaine. Dans le fond, la seule moins belle journée de la semaine, c'est samedi, où on prévoit peut-être de la pluie. Pour le reste, c'est du soleil, température qui vont tourner autour de 28 degrés. Peut-être même atteindre 30 pour vendredi. Bon, ce matin, je te le donne, c'est peut-être un petit peu frisqué. Là, on a 10 degrés pour Saint-Hyacinthe et les environs, mais ça devrait se réchauffer assez rapidement. On prévoit un maximum à 23 aujourd'hui. 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Bonne journée tout le monde, merci d'être là.
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4: Oh, c'est fini pour le cartel du pain, on va s'en parler dans une... vingtaine de minutes.
2: Ça marche pas dans la même phrase. Cartel, pain.
4: Ouais, mais vous avez payé votre pain trop cher. Vous avez payé votre pain trop cher. Puis là, il y a des chèques qui s'en viennent. Puis, ça va être réglé. C'est beaucoup de sous qui vont vous être envoyés si vous avez fait la demande pour ça. On s'en va s'en parler dans les prochains. Mais Marc Bouchard, c'est avec sa chronique auto. Tout de suite après, voici Sarah Dufault avec Vieux Dan Tucker dans vos 100 000 matins.

0: Très heureux de rejoindre du podcast Gotcha, Marc Bouchard. Salut Marc!
1: Salut vous autres!
0: Hey, quand j'ai vu la nouvelle sortir, j'ai fait, moi perso, ça me dérange pas tant, mais je sais qu'il y a des gens que ça va venir chercher dans leur fort intérieur. Ferrari ont annoncé le lancement d'une voiture 100% électrique, la Ferrari Luce, puis ça a été reçu de façon mitigée, je vais dire.
1: Mitigée, mon Dieu, c'est donc ben poli! Non, c'est la pire catastrophe de Ferrari depuis longtemps.
0: Ah ouais.
1: Ben écoute, la preuve, c'est que même l'action boursière a baissé de plus de 6% depuis le dévoilement de la voiture. Alors, c'est vraiment unanimement controversé, cette voiture-là, pour plusieurs raisons. La première raison, tu l'as mentionné, c'est un véhicule électrique. Évidemment, on est chez Ferrari, on est plus V8, V12 en général.
0: Ben oui.
1: Même si jusqu'à maintenant, 40% quand même des ventes Ferrari se faisaient avec des véhicules hybrides. Hein. Les dernières Ferrari étaient en général hybrides.
0: Ah ouais, je savais même pas.
1: Ouais, mais là, on parle vraiment d'une voiture 100% électrique. Et qui, technologiquement, là, on va parler de ça pour commencer, c'est vraiment un beau coup, là, faut le dire. Une voiture 100% électrique, 4 moteurs, un par roue,
0: okay.
1: 1035 chevaux.
0: Un good boy, OK, ouais.
1: Ouais. Écoute, ça fait le 0-100 en 2,5 secondes.
0: OK, c'est un char de course pareil. Là.
1: Le 0-200 en 6,8 secondes. C'est-à-dire plus vite que le 0-100 de la majorité des voitures sur la route actuellement.
0: Incroyable.
1: C'est fou. Mais, en même temps, on parle d'une voiture électrique qui a une autonomie de 530 km WLTP. Ça, c'est le format européen qui est généralement 25 à 30% trop optimiste. Fait que ce serait 400 km chez nous.
2: C'est quand même bien, ça.
1: Ben non, c'est très, très bas. Hey, sais-tu combien vaut la voiture?
0: Elle doit être 2,80 facile.
1: 550 000 euros.
0: Quoi?
1: Ouais.
0: 400? Ah, ouais.
1: Ça, c'est l'autre affaire. C'est que, d'abord, c'est pas achetable. À 800 000 piastres, je veux dire, c'est...
0: Non, c'est ça.
1: Ça n'a aucun sens. Et après ça, on va parler de la voiture elle-même, qui vient contrôler tous les codes de Ferrari. Une voiture... 4 portes, c'est la deuxième. Il y a eu le VUS, le Puro Sangue, et là, on fait la Luce en 4 portes. 5 passagers, c'est la première fois dans l'histoire de Ferrari qu'on fait une voiture 5 passagers. Évidemment, les amateurs de les tifosi, ils haïssent ça pour mourir, ils en veulent pas de ça. Donc, ça, c'est là. Et après, tu as le design qui a été fait par la même équipe que le iPhone. Hein?
0: Okay.
1: Des gens dont on connaît bien l'appartenance au milieu automobile tellement qu'ils ont abandonné le projet chez Apple.
0: Oui.
1: Donc, évidemment, le design, il est une catastrophe. Les gens l'aiment pas. J'ai dit un petit peu méchamment que j'avais vu des accidents de char qui maganaient moins les autos que ça. Mais je la trouve vraiment pas belle. Et elle va contre tout ce que Ferrari nous a toujours proposé. Par contre, si regarde purement technique, là, l'aérodynamisme, il est incroyable. 0,24, c'est le plus bas coefficient jamais enregistré par Ferrari. Alors, tu sais... Il y a plein d'éléments de cette nature-là, mais c'est vraiment le look qui l'a emporté.
0: Ben, c'est sûr.
1: Les gens ne l'ont pas aimé du tout. Et l'ancien président, d'ailleurs, Max, tu me l'as partagé.
0: Luca Di Montezemolo.
1: Écoute, lui, il est allé, comme on dit au poker, all-in. Écoute, il a dit aux gens, d'abord, j'espère, ça détruit le mythe de Ferrari. J'espère qu'ils vont enlever le cheval cabré de dessus. Et ma citation préférée, c'est « Même les Chinois la copieront pas
2: ». Déjà, mais... de l'avoir sorti en bleu poudre, Marc, moi, je vois des images, puis une Ferrari bleu poudre, non.
0: Mais justement, Ferrari, quel est le désir derrière sortir un modèle comme celui-là? Est-ce qu'on n'a pas déjà le fanbase chez Ferrari pour vendre des voitures à gaz comme on en a présentement? C'était-tu en train de s'étioler, les ventes chez Ferrari? Avant, les véhicules hybrides, étaient-tu en baisse? Ou c'est juste... Faut que t'entres dans l'air du temps parce que là, tout le monde a des véhicules électriques, fait que ça t'en prend un aussi.
1: Exactement, mais le problème, c'est qu'il arrive un an en retard. Il arrive au moment où la tendance est à ralentir la production de véhicules électriques parce que pour le moment, ça n'a pas été rentable pour la plupart des constructeurs. Alors évidemment, ça aussi, ça vient insécuriser les investisseurs de dire, écoutez, tout le monde ralentit, nous, on se lance là-dedans dans un gros projet qu'on sait pas combien il a coûté, mais ça a pas dû coûter une pièce ou deux, hein, on s'entend?
0: D'accord, c'est sûr.
1: C'est sûr qu'à ce moment-là, donc, ça vient insécuriser tout le monde. Et c'est le timing est moins bon. La voiture est pas hyper jolie. Et à 100% électrique, ben tu viens en partant là de couper de 50% ta clientèle habituelle. C'est pas facile d'aller récupérer ça dans un marché où tu vends ta voiture 800 000 $.
0: Non, vraiment pas. Puis tu sais, des compétiteurs à Ferrari, que mettons Lamborghini, ont tout ça dans les plans. On va-tu voir ça dans pas long? Urus 100% électrique, mettons?
1: En fait, là, honnêtement, si elle était 100% électrique puis qu'elle avait l'air d'une Ferrari, moi, je pense qu'il n'y aurait pas eu 20% du chiolage qu'ils ont eu actuellement.
0: Ouais, ouais, ouais, ouais.
1: Le gros problème, en fait, c'est qu'ils ont voulu tout changer en même temps. La motorisation, le look et la personnalité du véhicule. Tu sais, rappelez-vous, messieurs, là, quand Mustang est arrivé avec la Mustang Mach-E, un VUS Mustang, il y a eu une trollée, une levée de bouclier incroyable. À terme, ça a fini par être payant, puis on a vendu plus de Mach-E électrique que de Mustang à gaz, mais on avait un gros, gros bassin d'acheteurs. Ferrari n'a pas le même bassin tout à fait, là.
0: Ouais, je comprends. Mais tu sais, c'est quand même fou parce que, en tout cas, ça va frapper fort. Mais en terminant, Marc, il nous reste à peu près une minute. Parle-nous du Toyota BZ que tu voulais jaser.
1: Ouais, ben en fait, c'est juste pour vous dire que le Toyota BZ, ça a été un véhicule qui était mal né, qui a eu des problèmes au départ parce que, bon, l'ergonomie intérieure était pas géniale, l'autonomie, justement, était pas géniale. Cette année, on l'a amélioré, c'est pour ça que je voulais vous en parler. On a amélioré les problèmes de recharge, on a amélioré toutes sortes d'avantages. On n'a juste pas changé l'ergonomie, fait que le volant cache encore une partie du tableau de bord. Mais dans l'ensemble, on a un véhicule qui est tout en douceur, qui est agréable et qui est pas très cher. Alors avant, je ne pouvais pas recommander le BZ parce qu'il y avait trop de problèmes au niveau de la recharge. Maintenant, cet aspect-là est corrigé. Donc, je vous dirais, allez voir, c'est un véhicule qui vaut quand même la peine. C'est un Toyota, même si la qualité de finition est pas tout à fait à la hauteur de ce que je m'attendais de Toyota.
0: Quand tu dis que c'est pas trop cher, ça part à combien à peu près un BZ?
1: C'est à peu près 45 000 $. Puis moi, tu vois, la version que j'ai, c'est moyenne gamme, 55 000 $ avec rouage intégral, puis à peu près 420 km d'autonomie.
0: OK, bon, parfait. Fait que l'invitation est lancée pour les gens qui voudraient essayer du Toyota, le Toyota BZ. Marc, merci
2: beaucoup
0: de ton temps.
2: Plus abordable que la Ferrari Luce.
0: Ben, t'as une roue de Ferrari Luce avec...
1: Ouais, puis encore, je suis même pas sûr que t'as le pneu avec.
0: Hey, des pneus Ferrari, imagine-tu, Colin? Ça doit être incroyable. Merci, Marc.
1: Un plaisir, bye-bye.
0: Marc Bouchard, du podcast Gotcha. Mais allez taper ça pour vrai. Ferrari Luce. T'sais, moi, je suis un maniaque de voiture électrique. Mais avoir les sous dans vue d'une Ferrari, si t'as les sous pour une Ferrari, t'es les sous mettre le gaz dedans.
2: C'est ça.
0: Généralement, là...
2: Paierai pas 800 000 pour cette affaire-là, moi. Allez voir les images, c'est laid.
0: Ah, c'est laid.
2: C'est franchement laid.
0: C'est pas une Ferrari. C'est pas ça, une Ferrari.
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0: 6h48 dans vos sommets matin. Merci d'être là avec nous autres dans les prochaines. On a payé notre pain trop cher depuis les dernières années, puis là, on pourrait recevoir un montant astronomique.
1: Ah.
0: Ouais. Non, mais c'est pas un jugement.
1: Don Gadois, là.
0: Don Gadois. Ouais, ça, ils vont faire un film là, sur le cartel du pain. Là, ouais. Ça commence, ça fait pam, pam, pam, pam, pam. J'ai hâte de l'affaire. On jase. Là. Les recours collectifs. Tu sais, mettons, là, je le vois passer, ça me concerne, je donne mon adresse courriel, il m'envoie un virement. Ça, ça va. Là. Mais le monde qui le parte, là, la quantité de temps disponible que vous avez, moi, ça me fascine.
1: Max, il y a des gens dans la vie qui ont vraiment, mais vraiment, à rien à faire.
0: Et puis c'est correct, là, je comprends là, que tu considères que t'as payé ton pain trop cher. On va s'en parler dans les prochains. Je vais vous donner les chiffres. Là. Mais c'est tout un combat. Là. Il est cabinet d'avocat, puis t'assois avec Mme Gadois, puis tout.
1: Ça,
0: là,
1: fait pis, ça va bosser.
0: T'assois avec Sonia Vachon là, pour lui dire hey, ton pain est trop cher.
1: C'est pas Lise Dion qui fait Gadois?
0: Gadois, c'est Lise Dion ou Sonia Vachon?
1: Elle était mélangée dans ton monde, madame.
0: Ouais, là, c'est Lise Dion. C'est Lise Dion.
1: Je sais que Lise Dion en fait un pain, ça, c'est sûr.
0: Ouais, fait un pain. Ça doit être Lise Dion. Je pense que c'est Lise Dion.
1: Faut arrêter là. Oui. Parce que on va se faire
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0: J'avance comme on tombe de Vincent Vallière dans vos 100 000 matins, 6h49 minutes. Ouais, le cartel du pain, ça fait jaser. Ben, à peu près, semble-t-il, qu'on a payé notre pain trop cher pendant des années. Il y a des gens qui se sont mis sur le dossier. Et là, les virements et les chèques commencent à être envoyés. C'est une longue saga. Ça a commencé, ça, visant l'Oblaz. Ils avaient jusqu'au 12 décembre 2025 pour soumettre une réclamation pour obtenir le remboursement lié au prix du pain qu'on aurait payé au moins 1,50 trop cher pendant plus de 20 ans. Fait que c'est quand même beaucoup. T'sais, quand tu y
1: c'est énorme.
0: Tu dis, on va recevoir entre 3 et 400 000 $ chacun.
1: Sûrement.
0: Sûrement, non, absolument pas. Vous allez recevoir, si vous avez reçu votre carte cadeau de l'Oblast, parce qu'entre 2018 et 2019, l'Oblast a déjà fait pincer. Ils ont envoyé des cartes cadeaux de 50 piastres à certaines personnes. Ceux qui n'ont pas reçu, de 25 $. Ceux qui n'ont pas reçu leur carte cadeau auront droit à un remboursement de 42,50 s'ils se sont inscrits au collectif que vous avez jusqu'au 12 décembre 2025 pour vous inscrire. Combien de Québécois, penses-tu, Fred, se sont inscrits pour recevoir le 42,50?
1: Ah ben, je dirais quand même une centaine de mille.
0: Une centaine de mille?
1: Ouais.
0: 1,3 million.
1: Ah, tabarouette.
0: 1,3 million de Québécois ont eu leur réclamation approuvée. Cette semaine, l'administrateur des réclamations est en train de distribuer actuellement toutes les sommes. On va envoyer ça soit par virement, soit par chèque. Je salue les employés de bureau qui sont pas liés avec ça. Marie-Josée! Faut que tu fasses des virements. N'as-tu beaucoup? 1,3 million. C'est quand même fou. Selon Maître Joey Zuckerman, près d'un million de personnes ont opté pour le virement Interact. Ils vont recevoir un premier courriel de l'administrateur des règlements, ses services conciliaires, puis après ça, vont recevoir le virement Interact plus tard cette semaine. L'avocat précise que le premier courriel va contenir un mot de passe. Le second va venir directement d'Interact, parce que là-dedans, ça invite des fraudeurs, évidemment, qui vont essayer de vous dire d'un mot votre numéro de carte bancaire, votre numéro de banque, puis on va s'organiser, on va vous déposer ça direct. Non, on fait pas ça, on vous envoie à votre courriel un virement Interact. Mais pendant longtemps, c'est le cartel du pain qui a qui dominait le monde. Mais pour vrai, Sylvain Charlebois en a parlé. Il y a plein de monde qui vont recevoir de l'argent, mais on dit que par rapport au montant payé dans les dernières années, par rapport à où où ça s'est réglé et comment ça s'est réglé, le paiement aurait dû être 10 fois plus élevé. Fait que quand même, l'Oblaz gagne quand même un peu là-dedans. Ils auraient vendu, tu sais, calculé comme tu veux, là. Si t'as payé ton pain 1,50 trop cher pendant 20 ans, t'achètes au moins un pain par semaine et demie, 2 semaines, mettons, tout dépendant si t'as des enfants ou pas, généralement. Ça dépend si tu manges des toasts à une vitesse fulgurante chez vous. Il y a des sandwichs dans 3 lunchs par semaine. Mais ça aurait dû être beaucoup plus que ça, disait-on. Fait que, quand même, à 42,50, c'est pas énorme. Ça marche funèbre, ça?
1: Max, je vais te faire une offre que tu ne peux pas refuser.
0: C'est le parrain.
1: Tu vas m'aider. Une fois, je vais arriver, je vais avoir besoin de ton aide et de 2 tranches de pain blanc.
0: Incroyable.
1: J'espère que tu vas me le donner. J'ai besoin.
0: 49 et 11 qu'a reçu Sylvain Charlebois. Ça aurait dû être 10 fois ce montant-là. Je sais pas si Don Corleone s'est inscrit au recours collectif.
1: Ça me surprendrait.
0: Ça me surprendrait. Lui, c'est du Villaggio. Avec la grosse croix. Prends pas du pain pomme de pain. De casser.
1: Ouais.
0: Plus
1: ouais.
0: Ça, OK. On s'en va. C'est le sac avec les tranches, genre,
1: ouais, ouais,
0: c'est ça.
1: Tu fais un grilled cheese, tu le cherches, là.
0: Ouais, t'as la récolte Saint-Méthode à 9 piastres, le sac avec les tranches, ça dépasse.
1: Ouais, 4 tranches, lui.
0: Ouais, 4 tranches. Il y a 4 tranches là-dedans. OK, on s'en va à la pause, parce qu'on va se mettre dans le trou.
1: Encore une fois.
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2: Bon mardi, ici Louis-Philippe Arnoirel. Le ministre responsable du commerce Canada-États-Unis, Dominique Leblanc, est à Washington aujourd'hui pour rencontrer son homologue américain. Le ministre sera accompagné de la négociatrice en chef du Canada, Janice Charette, pour sa rencontre avec le représentant américain au commerce, Jameson Greer. Les pourparlers officiels entre Ottawa et Washington n'ont pas encore commencé en prévision de la révision obligatoire de l'accord de libre-échange entre le Canada, les États-Unis et le Mexique. Les États-Unis et le Mexique ont déjà entamé les négociations. Le président américain Donald Trump a suspendu les négociations commerciales avec le Canada l'année dernière, irrité par une publicité de l'Ontario. La première ministre de l'Alberta, Danielle Smith, prévoit rencontrer son homologue Christine Fréchette à Québec cette semaine. L'indépendance et l'énergie pourraient faire partie des sujets abordés. Madame Smith dit espérer que la première ministre du Québec sera disposée à discuter d'un corridor énergétique Est-Ouest. Madame Smith précise que chaque fois qu'elle a rencontré les dirigeants québécois, elle a évoqué le développement d'un secteur énergétique autosuffisant. Elle ajoute que Madame Fréchette a évoqué la possibilité de relancer ce débat. Et pour terminer, un rassemblement à caractère raciste survenu samedi à Shawinigan continue de susciter de vives réactions. Des individus masqués y ont brandi une banderole portant le message « Je me souviens d'un Québec blanc ». La classe politique a rapidement dénoncé l'événement. Le ministre Yann Lafrenière s'est dit préoccupé et appelle à surveiller ce type de groupe, évoquant un risque de radicalisation. De son côté, le ministre fédéral Mark Miller a qualifié la manifestation de « honteuse ». La ville de Shawinigan affirme ne pas avoir été informée et rejette fermement ces gestes. Le maire a assuré que ce groupe ne représente pas la communauté locale. En réaction, un contre-rassemblement prônant un Québec inclusif s'est tenu hier au même endroit. C'est ce qui complète vos actualités Arsenal Média. Passez une bonne journée sur nos ondes.
3: Ben, c'était l'heure du bilan hier du côté de Brassard pour le Canadien de Montréal. Ils sont tous passés là. Tous les joueurs ont rencontré les médias. Celui qui a fait le plus parler de lui, bien sûr, c'est Brendan Gallagher. Il n'a pas annoncé officiellement, mais il a dit qu'il avait eu bien du fun à Montréal, que ça avait été des belles années, tout ça. Fait que ça sous-entendait qu'il était parti. Il veut continuer à jouer. Il n'a pas annoncé sa retraite. Voudrait continuer à jouer dans la Ligue nationale de hockey. On verra bien. Mais c'est certain qu'il y a quand même un grand respect là, entre Brendan Gallagher et l'organisation du Canadien. On va y arranger ça là pour que Brendan soit bien, bien content et il le mérite amplement. On avait bien hâte de parler aussi à Kent Hughes et à Jeff Gorton. Voici ce que Kent Hughes a dressé comme bilan pour son équipe.
4: On sait qu'on a encore du travail à faire pour se rendre au l'objectif ultime de gagner une Coupe Stanley. Si tu m'aurais dit au début de l'an passé qu'on arriverait avec 106 points puis se rendre au finale de conférence de l'Est, je sais pas si je t'aurais cru.
3: Effectivement, c'est des résultats qui sont surprenants pour le Canadien de Montréal. Et ben ça augure bien pour la suite des choses. D'ailleurs, on a posé la question aussi là à Kent Hughes. Qu'est-ce qui s'en vient là pour cet été?
4: Ça fait 48 heures. On va prendre le temps pour digérer tout, parler avec les joueurs, parler avec les coachs, puis établir les plans pour l'été en fonction de ces discussions.
3: Je peux te le dire, moi, centre numéro 2, c'est pas mal ce qui urge pour le Canadien de Montréal. Et finale de la Coupe Stanley, ça se met en branle ce soir du côté de la Caroline. Les Golden Knights qui affrontent les Hurricanes, ça commence à 8 heures. Ben, bonne chance et bonne finale de la Coupe Stanley. On peut garder ça d'un œil quand même assez important. Et Félix Auger-Aliassime a gagné hier son match de quatrième tour à Roland-Garros. Il a battu le Chilien, monsieur Alejandro Tabilo, en trois manches de 6-3, 7-5 et 6-1. Ça en va aux quarts de finale qui vont être joués. Mercredi, va affronter l'Italien et 10e tête de série, Flavio Cobolli.
5: Oh, t'es donné, c'est ça. De
3: l'appropriation culturelle, en veux-tu? En v'là. Il y a des Japonais, Chinois, quelque part, on va t'aller sortir, lui aussi.
5: Au tennis?
3: Oui.
5: On regarde au ping-pong. Le Chilien, ça mène. Luc Gélinas s'avère dans les prochaines. Je pense qu'on passera pas au travers.
3: On se rend pas jusqu'à 9h.
5: Voici Blind Melon avec No Rain. dans vos 100 000 matin.

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2: Très heureux de le retrouver pour la game de ce matin, Luc Gilnet de RDS. Salut.
3: Salut, les gars.
2: Es-tu déjà rendu à rally, là?
3: Oui, monsieur. Hier, c'était le bilan. Après ça, un petit vol en début de soirée. Arrivé à Raleigh. Donc, ce matin, on s'en va à l'aréna puis on se prépare pour le match 1 de la finale ce soir contre les Golden Knights de Las Vegas.
2: Ouais, ça, gardons ça pour la fin de la chronique. Je veux t'entendre sur le bilan d'hier. Tu sais, c'est une longue journée pour vous autres, à commencer par les dirigeants. Après ça, les joueurs. Ça a commencé avec Brandon Gallagher, qui, lui, a pas été par quatre chemins. Tu sais, il a pas attendu le milieu du mois de juillet pour nous dire que il sait très, très bien que c'est terminé avec les Canadiens. C'est fait dans sa tête. Il a déjà cheminé, on dirait, mais c'était un moment difficile hier, je pense.
3: Ouais, puis honnêtement, je m'attendais pas à ça. Est-ce que Brandon Gallagher nous dise tout de suite, je sais que c'est terminé, je sais que j'ai plus d'avenir avec les Canadiens, ça a été le fun, merci, que des beaux souvenirs. Je m'attendais plus à un genre de discours, ben on verra, moi je veux rester.
2: Ben
3: oui,
2: c'est ça.
3: T'sais, mais c'est ça en même temps, Brandon Gallagher gagne pair à toutes les fois qu'on va le voir, ou qu'on allait le voir, c'était tout le temps la vérité. C'était jamais des détours. Et hier, c'était la même chose. Tu sais, il sait ce qui se passe, là.
2: Ben
3: il
2: oui.
3: a bien vu, là.
2: Il est pas épais,
3: donc,
2: là.
3: Ben non, tu sais. Puis là, il reste un an de salaire. Je pense qu'il, tu sais, il pourrait peut-être aider un peu une autre équipe ailleurs dans la Ligue nationale.
2: Évidemment, ah ouais, Vancouver, tout
3: le monde pense au de Vancouver. C'est un gars de la place. Les frères Cédé, ils vont faire une reconstruction. Ça prend des bons vétérans. C'est clair que Montréal va ramasser ce qu'ils peuvent le plus du salaire. Puis, Kent Hughes l'a dit, on va faire tout ce qu'on peut pour respecter l'individu et respecter ce que lui veut.
2: Ouais.
3: Donc, c'est clair que Brandon, ce qu'il veut, c'est Vancouver.
4: Il s'était déjà parlé, Luc. C'est certain que Brandon puis la direction du Canadien avaient déjà eu des discussions. Les derniers détails sont pas réglés, mais quand même, tout le monde était sur la même page.
2: Il savait qu'il revenait pas. C'était clair.
3: T'as raison, Fred. C'est une équipe qui fonctionne beaucoup dans le respect des individus, comme Samuel Montembeau, quand il s'est fait tasser en Californie, qu'on a rappelé Fowler, ben ils ont expliqué puis ils ont dit. Donc, c'est sûr que il y a eu des discussions à différents niveaux avec Gallagher au début pendant la saison, puis après ça en série. Puis c'est ça, là, c'est une organisation qui est beaucoup dans le respect.
2: Ben
3: c'est ceux qui sont parlés.
2: Puis ça, là, ça va faire des petits dans la ligue, dans la mesure où quand des joueurs autonomes voient que, des fois, qui approchent la fin de carrière ou qui cherchent une destination finale, voient comment le Canadien traite les joueurs vieillissants, les joueurs qui s'en vont, les joueurs qui partent à la retraite, les joueurs qu'on échange, la façon dont on traite les êtres humains à Montréal, ça fait des petits, puis ça te donne envie de venir jouer là autant que d'être dans un bon marché, dans une bonne équipe.
3: Oui, puis mais je pense que quand même, malgré tout ça, tu as 100% raison. Ce qui intéresse le plus les joueurs autonomes, c'est est-ce que j'ai une chance d'aller gagner la Coupe Stanley? Puis le chèque de paye aussi.
2: Parce
3: que
2: c'est officiel.
3: C'est des capitalistes, les joueurs d'hockey, ils sont pas différents de nous autres, là.
2: Non. Puis c'est la raison pour laquelle Ivan Demidov, tu sais, tout le monde parle de la structure salariale, puis j'entendais encore hier mon ami M. Chouinard de TVA Sport parler de ça, la structure salariale du Canadien, le contrat de Demidov. À un moment donné, elle tiendra plus, là. Tu seras plus capable de garder tout le monde aux alentours de 7,8 millions dans ce coin-là. Tu sais, là, t'as Noah Dobson qui gagne un peu plus, Lane Hudson est à 8. Quand Demidov va se faire négocier, parce que ça va être là, ça va être cet été, puis Kent Hughes l'a dit hier, il va en parler avec son agent Dan Milstein. Moi, je pense pas qu'on va réussir à avoir Demidov 8 ans, 8 fois 8, là, parce que t'as jusqu'au 15 septembre pour le signer 8 ans, après ça devient 7 ans.
3: Puis c'est pour ça que c'est important. C'est pour ça que les gars ont des agents, parce que Demidov, lui, là, il regarde Lee Caulfield, Suzuki, Slavkovski, c'est nouveau pour lui, tout ça, puis ils aiment ces gars-là. Puis je suis certain qu'il dirait, hey, moi, donnez-moi la même affaire qu'eux autres, ça va être bien correct, mais je suis 100% d'accord avec toi. Tu regardes d'ailleurs les contrats qui se négocient dans la Ligue nationale. Kent Hughes a fait des petits miracles il y a 2-3 ans, puis l'an passé. Mais là, avec le plafond qui monte encore, en plus, Non, je suis d'accord avec toi. Je pense que Demidov va devenir le plus haut salarié de l'équipe cet été. Là.
2: Ben, j'avais l'impression que ça va arriver plus tôt que tard. Puis à un moment donné, il va falloir commencer à y songer parce que ça va changer. Puis tu sais, si tu veux transiger, puis cet été, à un moment donné, tu vas chercher ton fameux deuxième centre. Ça se passe par le biais d'une transaction. C'est peut-être un gars qui, s'il est actif là, va être à renégocier dans 2 ans. Tu sais, j'ai entendu Jason Robertson à Dallas veut 14 millions par année. Hey, 14 millions pour Jason Robertson, là. Tu sais, Kaprizov fait 17, là. Je m'en ai, le Lenay, là.
3: Ouais, c'est l'offre, tu sais, et la demande. C'est un gars de 100 points par année ou à peu près, Jason Robertson, tu sais. Puis, à Montréal, on a beaucoup, beaucoup, comment je dirais ça? On ne joue pas, non. J'essaie de trouver le bon. On était vraiment fâchés, en fait, tu sais, que Caulfield a été ignoré de l'équipe américaine. On comprenait pas ça. Lane Hudson non plus. Jason Robertson, il est pas plus allé aussi. Ça, c'est assez étonnant. T'sais, lui aussi avait été écarté de la sélection américaine. Mais c'est ça. Avec les plafonds qui vont augmenter, dans 2 ans, t'as plein de gars qui sont pas des Connor McDavid, mais qui sont des fichus de bons joueurs dans la Ligue nationale, qui vont augmenter à des 12, 13, 14 millions. Puis Montréal, ça ne sera pas épargné, c'est clair.
2: Ouais, ça va brasser dans les prochaines semaines, assurément. Ça commence ce soir, série finale de la Coupe cette année, les Hurricanes de la Caroline contre les Golden Knights de Vegas. J'ai bien de la misère à me faire une tête sur qui va l'emporter, Luc, dans cette série-là.
3: Complètement. On est à la même place, puis on a parlé ensemble, les chums du beat. Les Golden Knights, on les a pas vus beaucoup aussi. Les Canadiens nous emmenaient jusqu'à finale de l'Est. Il y a eu moins de soirées pour regarder des matchs dans l'Ouest. Puis, tu sais, c'est un club qu'on a regardé de haut un peu, dans le sens que, tu sais, il n'aurait pas participé aux séries s'il avait été dans l'Est. Quand ça arrive en fin d'année, ben oui, il est 7-0-1, mais et Marner n'a jamais rien gagné. Mais finalement, tout s'est placé. Puis aussi, Carter Hart,
2: ouais,
3: j'ai des collègues qui veulent absolument pas qu'il gagne.
2: Ouais.
3: Carter Hart, il est acquitté, il est là, il joue au hockey, puis c'est une des très grosses raisons pourquoi les Golden Knights.
2: C'est un excellent gardien de
3: but. Puis tu regardes les deux gardiens qui font 2 millions par année. Ça, c'est une autre affaire. On vient de parler d'argent.
2: Ouais.
3: Tu sais, dans l'équation, avoir des gardiens qui font 10, 12, peut-être 15 un jour.
2: Ah, fini ce temps-là.
3: Est-ce qu'on met l'argent sur les gardiens de but étoiles? Où on va avec des Anderson, avec des Carter Hart. Tu sais, Niemi a déjà gagné une Coupe Stanley avec
2: Carter. Ah oui, mais regarde le Carré d'Aus. Tu sais, Dober, je faisais même pas 1 million dans le Carré d'Aus.
3: Ouais, complètement. Donc, tu sais, t'as deux écoles de pensée pour les gardiens de but, là. Mais, en tout cas, les Golden Knights, j'ai hâte de voir ça. Puis, les Hurricanes ont été tellement bons à mettre de la pression. Tu sais, les Canadiens, oui, ils étaient fatigués, mais ils étaient incapables de s'organiser. J'ai jamais vu ça. Aussitôt que un joueur du Canadien avait la rondelle sur sa palette, il n'avait pas le temps de réfléchir, de regarder, de faire une lecture. Il fallait que ça soit déjà prêt dans sa tête, le jeu qu'il allait faire, et que l'autre joueur soit déjà positionné ou que ça allait dans un espace libre. Il y avait toujours un joueur, puis deux, puis trois, incapable de sortir de la zone avec la rondelle en contrôle, patiner en vitesse, aller s'installer. J'ai jamais vu un club, je pense, avec une pression semblable, soutenu les 4 trios un après l'autre. Ça va être difficile de battre les 15. Moi, je prends la Caroline, je dis en 6 par respect, mais je pense en 5.
2: Moi, ça m'écœure bien, bien gros, là, ce que je vais te dire là, mais je pense que Vegas va gagner, que Mitch Marner va ramasser le Conn Smythe, ça va être le plus gros fuck you de l'histoire, probablement, au Maple Leafs de Toronto.
3: Imagine là, Mitch Marner, premièrement, il a gagné 3 rondes de série là, cette année.
2: Ouais.
3: Dans toute sa carrière, en 10 ans avec les Leafs, il en avait gagné 2. Et là, si t'es un partisan des Leafs, tu rajoutes à ça le fait que si Mitch Marner gagne une coupe, nous autres, on a eu un bon club d'hockey. Une fois, on a gagné une ronde. L'autre fois, on a gagné une autre ronde. On s'est jamais rendu à la finale de l'Est. Puis là, tu regardes la plus belle rivalité, le Canadien de Montréal, qui sont fait une petite reconstruction tranquille, mais en accéléré. Montréal serait en finale de l'Est. Mitch Marner gagne la Coupe Stanley la même année. Tu es un partisan des Leafs.
2: Ah non, c'est pas une bonne journée.
3: Pression, tu brûles ton chandail.
2: Mais au moins, tu peux te rabattre sur les Blue Jays, ça va bien cette saison.
5: Encore,
2: c'est ça l'histoire. Hey Luc, bonne journée. On se parle bientôt. Puis merci de ton temps encore une fois.
3: Merci,
2: les chums. Salut, Luc Gélinas de RDS, 7h15 minutes. C'est Ricardo. Voici, en fait, c'est Scooter Gas. On m'a fini par l'avoir. Parce que j'ai tout le temps l'impression que le band, c'est Ricardo. Mais le band, c'est Scooter Gas. La toune, c'est Ricardo.
4: Oui, monsieur.
2: C'est bon. Tabarouette, j'adore cette chanson. 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

0: Le prochain sujet, ça va vous faire réaliser à quel point peut-être vous laissez de l'argent sur la table ou vous en gaspillez. On est inscrit à un paquet d'affaires, là, Spotify, Netflix, Disney+, name it, tout.tv, puis envoyez donc, puis il y en a plein, puis ça coûte par mois quand même beaucoup de sous. Cette industrie-là tourne pas nécessairement alentour du nombre d'abonnés, plus qu'alentour du nombre d'abonnés qui oublient. Qui sont abonnés. Je vais vous donner les chiffres au retour du nombre de personnes, du pourcentage de personnes qui oublient, qui sont abonnés à quelque chose et pendant combien de temps ils oublient ça. Des fois, tu fais « Colin, c'est vrai, toi, je suis abonné à ça. »
1: Ouais, faites le tour de vos... prenez votre compte de carte de crédit, regardez tout ce que vous payez.
0: Ouais.
1: D'aller voir
0: des fois,
1: que...
0: tu vas te rendre compte que « Ah, oh, j'ai oublié de le désabonner, c'est vrai. Oh ouais, je me prendrai pas de notes dans mon téléphone. Moment souvenir. » Ouais, ouais, ouais.
1: C'est ça.
0: Au retour dans vos 100 000 matins, restez là.
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2: Mais d'autres accusations pourraient suivre avec l'enquête en cours. Personne n'a été blessé. Le docteur en composition et professeur agrégé à l'UQAM, Mathieu Lavoie, représentera le Parti libéral du Québec pour la circonscription de Montarville lors des prochaines élections provinciales en octobre. Sa nomination a été officialisée en compagnie du chef Charles Milliard et de militants dans la journée d'hier. Le comté est délimité par les municipalités de Saint-Bruno et Boucherville. Les citoyens sont représentés par la présidente actuelle de l'Assemblée nationale, Nathalie Roy, en poste depuis la création de la circonscription en 2012. Et pour terminer, toujours à Saint-Bruno, la municipalité a entériné l'entente survenue avec l'École Blanc représentée par le Syndicat canadien de la fonction publique la semaine dernière. Le nouveau contrat de travail d'une durée de 6 ans rétroactif au 1er janvier 2025 prévoit des ajustements salariaux totalisant 22,5%. La plupart de ces modifications est concentrée en début de convention afin de tenir compte du contexte inflationniste des dernières années. C'est ce qui complète vos actualités Arsenal Média. Passez une bonne journée sur nos ondes.
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4: Montérégie, présentement, c'est encore un petit peu frisqué. Là, on a 11 degrés pour Saint-Hyacinthe et les environs, mais ça devrait se réchauffer rapidement. On prévoit un maximum à 23 aujourd'hui avec du soleil. Super belle journée. Et ça va être des belles journées aussi à venir. Là, pour le restant de la semaine, c'est du soleil. Températures qui vont tourner autour de 28. Peut-être même atteindre 30 degrés pour vendredi. Dans le fond, la seule moins belle journée, c'est samedi, où on va peut-être avoir un petit peu de pluie, mais pour le reste, c'est super beau. Je tiens à saluer François Desourdis et toute son équipe du Century 21. Merci d'être bien branché avec nous autres dans vos 100 000 matins. Bonne journée tout le monde.
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6: Oh! Je veux même pas savoir combien ça me coûte par mois d'abonnement. Je veux pas le compter. La seule affaire, c'est que je veux pas en oublier si je m'en sers pas.
4: Ouais.
6: C'est comme l'autre jour, là, je regardais Bon Cop, Bad Cop, là, j'avais plus Crave, là, il fallait que je me réabonne à Crave, là, je me suis mis une note parce que quand ça va finir, il faut que je désabonne de Crave, ben, j'ai ça, Crave. mais là, Bon Cop, Bad Cop est là-dessus, je vais payer là-dessus. On s'en parle après la nouvelle de Mumford & Sons avec Ozzy. Hey, leur nouvel album, il est écœurant. Allez l'écouter pour vrai, le banjo song dessus, c'est écœurant. Voici Mumford & Sons.

0: Can we make a start? Ils seront le 16 août prochain à l'Asso Montréal, Mumford & Sons. Puis là, je sais que la communauté country est bien, bien fâchée de ça parce qu'ils considèrent que Mumford & Sons, c'est pas un band country, puis sont dans un festival country le dimanche. Mais c'est leur seul arrêt à Montréal. Ils sont à Toronto très, très bientôt. Le nouvel album de Mumford est écœurant.
1: Arrêtez donc de chialer, l'Asso, franchement. Tu sais, t'as Mumford & Sons qui s'en viennent. Ils vont être donné un show sur une scène. Ferme-la, puis va au show. Puis si ça, t'aimes pas ça, puis t'es pas content, vas-y pas.
0: Ils se mettront des chapeaux de cowboy. Spotify, Netflix et compagnie, les abonnements gratuits qui peuvent finir par vous coûter cher. Tu sais, des fois, là, abonne-toi un mois gratis, ben, premium, oui, oui. Prends-ci, cancel. La première semaine est gratis. Si tu cancelles, on te chargera pas. Jusqu'à 74% des gens au Québec oublient la fin de la gratuité. C'est incroyable, là. C'est 3 personnes sur 4. Quand même, plus de la moitié se résigne à payer, 54%. Et 42% des gens, présentement, payent depuis plus de 3 mois pour des services qu'ils n'utilisent pas.
1: Okay. Ces gens-là regardent pas leur relevé de carte de crédit, eux autres. Ils voient le montant, combien je dois, je paye ça, puis that's it.
0: En 2021, Option Consommateur avait publié une étude sur le sujet, mentionnant qu'un consommateur sur 251% sait qu'il doit résilier son abonnement à la fin de la période d'essai, mais que 72 l'ont maintenu. On a oublié de le faire. 24% des Québécois sont abonnés à au moins 3 plateformes payantes de streaming, selon une étude réalisée par l'Université Laval. Les ménages québécois payent en moyenne 2 500$ par année pour les services en ligne, selon une vieille étude de 2021. On est en train de la refaire là, pour voir si ça n'a pas augmenté, mais on estime que ça pourrait frôler le 3 100$. Consacrer plus de 200$ par mois à des services en ligne, c'est beaucoup d'argent. 3,7% des gens refusent de confirmer leur abonnement après la période gratuite parce qu'ils trouvent que c'est trop cher. C'est beaucoup, beaucoup, beaucoup. Évidemment, là, c'est le premier truc qu'on donne, consulter vos relevés de carte de crédit. Beaucoup découvrent qu'ils payent pour un service qui est inutilisé, du stockage dans le nuage, ces affaires-là. Les travailleurs autonomes dépensent souvent davantage. C'est 1 000$ mensuellement pour des abonnements Open Office, système de gestion des mots de passe inclus Windows, Apple, services musicaux en ligne. C'est beaucoup, honnêtement. T'sais, moi-même, je regardais, mettons, je vais vous donner un exemple. Pour la famille, on a Spotify, on a Netflix. Ces deux-là, je m'en sers. J'écoute Spotify à tous les jours, des podcasts, de la musique là-dessus. Moi, la musique, ça se passe beaucoup là-dessus pour des bands que j'aime beaucoup écouter. Netflix, on regarde beaucoup les enfants, mettons, le Trash Truck, le Blippi, ces affaires-là sur Netflix, les films, ça se passe. Blippi. Ouais, moi, je regarde certaines séries sur Netflix aussi. Tout.tv, c'est 9$ par mois. Là, je l'ai enlevé parce que là, il n'y a plus rien sur Tout.tv. L'été, je l'enlève tout le temps, il n'y a jamais rien. Mais faut l'enlever, faut que tu y penses à l'enlever.
1: Ouais.
0: Là, c'est quoi? C'est Disney. Disney, tu payais ça à l'année, c'est rendu 150 pour l'année. Là, mes enfants m'ont dit, j'ai fait ça, écoutez-vous ça? Non, parfait, on a enlevé Disney. C'était 150 pour l'année.
1: C'est quand même la journée beaucoup. De lendemain, dit, on va écouter ça, c'est où? Ah, sur Disney, ouais.
0: Là, on avait Apple TV. Apple TV, maintenant, on écoutait The Morning Show sur Apple TV. Maintenant, on l'écoutait plus. Je l'enlevais. Les enfants, y a-tu quoi pour les enfants là-dessus? Non, parfait. Merci, je l'enlève. Pour le travail, pour la job, pour le show de radio, je t'abonnais à Apple News. Apple News, c'est tous les quotidiens dans le monde pour 17$ par mois. Ça, je le prends parce qu'honnêtement, ça vaut la peine. Parce que, mettons, tu t'abonnes juste, mettons, à la Voix de l'Est, c'est genre 11$ par mois ou 7$ par mois.
1: Non, ça
0: à 17, j'ai les toutes. Fait que là, je le prends là, mais là, j'ai besoin du stockage sur Apple. Fait que le stockage est 12,99 par mois. Fait que là, tu prends le stockage. Travailleur autonome, j'ai besoin de mon application pour tracker mon kilométrage. Alors ça, moi, pour tracker mon kilométrage, j'avais QuickBooks qui me coûte 80 par mois, qui m'a tenu de livre comptable, mettons.
1: Ouais.
0: Mais je trouvais ça compliqué de rentrer le kilométrage dans QuickBooks. C'était trop long, j'avais pas l'interface. Fait que je me suis pris MileIQ. MileIQ, ça, c'est 180 pour l'année. Ça finit plus. Ça finit plus. C'est
1: mon vieux cahier Canada avec un stylo, non?
0: Je pars de la station, je m'en vais à la maison pour un total de 31 kilomètres. Non. Un téléphone dans mes poches, je fais tout ça pour moi, là. J'ai une mauvaise habitude de payer pour un paquet d'affaires que je veux pas faire.
1: Ouais.
0: Mais c'est comme ça, puis ça a augmenté énormément. Puis tu sais, même là, je vous en parle, ça me fait penser d'aller voir dans mes abonnements, voir s'il y a pas des choses que je pourrais canceller, justement, parce que... Puis faites-le, allez dans votre profil Apple, mettons, là, sur votre téléphone, puis les brebis égarées qui ont des Samsung, allez sur... Je sais pas c'est où, là, sur Samsung, là, tu vois. Ici, Tout.tv, je l'avais pas annulé. Je l'annule. Merci, bonsoir. Annule l'abonnement, n'ai plus besoin. On prend ça plus tard. Je t'ai abonné à Instagram Meta avec le petit crochet bleu pour protéger mes comptes. C'est 18$ par mois. Ça va vite, là.
1: Yeah.
0: Ça va vraiment, vraiment vite. Fait que pensez-y, parce que c'est quand même 74% des gens qui ont des abonnements qui ne consultent pas.
1: Ouais, puis se désabonner, c'est de la job. Moi, je l'ai fait, j'en ai enlevé une couple. Puis tu sais, êtes-vous certain de vouloir continuer de vous désabonner? Oui. Voulez-vous répondre à des... Pourquoi vous êtes désabonné du désabonnement? Puis, tu sais, ça finit plus. Faut, ça devrait 24 étapes. Mais, tu sais, à un moment donné, faut que tu le fasses, parce que moi, payer 24 piastres dans le bar, non, merci.
0: Mais non, je sais. Puis tu vois, là, on s'est abonné à Crave pour voir Bon Cop, Bad Cop. Parce que je veux le voir. Puis honnêtement, c'est très, très, très, très bon. Fait que là, on en a 5. Puis là, évidemment, eux autres sortent ça à la semaine.
1: Oui.
0: Moi, ça, j'haïs ça quand ils font ça. Tu veux prendre une série, mais là, il 12, laisse-moi passer un après-midi au complet là-dessus. Ça va être réglé, on va passer à d'autres choses. Je comprends le principe qu'ils veulent te garder là le plus longtemps possible.
1: C'est sûr.
0: Mais dans le meilleur des mondes, sac-moi ça sur la plateforme. Dimanche après-midi, on enlève les batteries dans télécommande. On fait ça de 8 à 4. Merci, bonsoir. C'est passé. C'est comme un long film, puis on passe à d'autres choses. Fait que surveillez vos abonnements si vous en avez l'occasion. En musique, c'est les Foo Fighters avec Learn to Fly. Francis Frappier s'amène dans les prochaines. Son sujet va être bien intéressant. Connaissez-vous bien l'assurance invalidité? Est-ce que ça vaut la peine? On va s'en parler avec Francis dans les prochaines minutes, dans vos 100 000 matins.

0: On assure nos maisons, on assure nos voitures, mais est-ce qu'on assure bien sa santé? Évidemment qu'il y a l'assurance vie. Puis ça, c'est pas d'assurer sa santé, c'est assurer après. C'est assurer pour les gens qui sont avec vous. Mais si vous tombez malade, si vous arrive quelque chose, êtes-vous convenablement assuré? L'assurance invalidité, des fois, c'est une bébête qui peut faire peur, ce mot-là. Francis va bien nous le démontrer dans les prochaines pour sa chronique économique. Francis Frappier de Financière s'amène dans vos 100 000 matins. Restez là.
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0: Très content de te rejoindre pour la chronique financière, comme à chaque semaine, de chez Finexia, Francis Frappier. Salut!
1: Ouais, salut les gars.
0: Hey, c'est très bon cette semaine de sujet parce que je suis passé là-dedans récemment, là, évidemment, tu sais, vu ma situation de travailleur autonome, là, la assurance invalidité, assurance maladie grave, je suis rentré dans tout ça. C'est pas des discussions le fun à avoir parce qu'on dirait que t'es en train de prévoir des malheurs, mais faut les prévoir. Puis je pense qu'il y a pas beaucoup de monde qui sont au fait de ces assurances-là, de l'importance de les prendre.
1: Non, effectivement, tu sais, puis les gens vont penser à c'est quoi notre plus grand actif, puis ah, c'est ma voiture, c'est ma maison, fait qu'il faut que je l'assure parce que oh, si je passe au feu, mais tu sais, ce qui va au-delà de ça, c'est qu'est-ce qui permet de payer la voiture, qu'est-ce qui permet de payer la maison, c'est le salaire, donc c'est la santé, donc si on n'est plus à santé, ben on n'a plus de salaire, donc couvrir en assurance invalidité pour couvrir nos revenus, c'est la base, mais effectivement, il n'y a pas grand monde qui le font.
0: Non, il n'y a pas grand monde qui le font. Mais comment ça fonctionne? Puis ça s'adresse à qui, mettons, l'assurance invalidité?
1: Ben, ça s'adresse à tout le monde qui travaille, déjà en partant. Fait que ça donne rien d'assurer quelqu'un qui n'est pas sur le marché du travail. Là, ben, ça pourrait, mais la définition est très stricte, là, pas capable de te lever du lit, de manger, de t'habiller, ainsi de suite, là, de manger. Fait que c'est plus contraignant. Mais aussi quelqu'un qui travaille, donc il y a des tâches sont évalués par un assureur qui permettent à ce moment-là de déterminer tu es incapable d'effectuer les tâches à ton travail. Puis c'est qui fait ça? C'est le médecin dit tu es incapable d'effectuer des tâches à ton travail, et c'est là que ton assurance invalidité va aller remplacer ton revenu tout dépendant après ça de ce qui a été choisi. Mmh. Et là, c'est effectivement, ça devient plus complexe parce que tu sais, de l'assurance vie, d'être mort ou vivant, c'est assez facile. Tu sais,
0: c'est assez facile à déterminer dans quel état.
2: Tu peux pas être entre les deux.
0: Non, c'est ça.
1: C'est exactement. Tandis que d'être en invalidité, ça dépend. Puis là, il y a des différentes qualités de produits. Donc, il y a des primes en conséquence. Puis c'est un produit, ce que j'appelle de définition. Donc, c'est comme, est-ce que tu prends en compte les tâches? Donc, c'est sûr et certain que plus tu vas payer cher, meilleur va être le produit, bien entendu. Puis t'sais, la compétition se maintient d'un assureur à l'autre. Là, les primes sont en canadien à ce niveau-là. Donc, c'est de dire, moi, je n'en ai pas au travail. J'ai pas d'assurance au travail. Puis même des fois au travail, puis je vous dirais, si vos revenus dépassent 95 000-100 000 $, commence à avoir un bon gap à manquer avec notre revenu. Parce que souvent, vous dites, je n'ai un job. L'autre question, je pense, c'est oui, combien?
0: Oh, ouais, non, c'est ça.
1: Je le sais pas. Fait que tu sais, c'est comme, renseignez-vous, sortez votre petit guide d'assurance collective. Parce que le but d'un assureur, du point de vue du collectif, c'est que vous retournez travailler puis qu'il vous paye plus. On se le cachera pas, là, c'est vraiment ça. Donc, il couvrira jamais le plein salaire. Donc, oui, on peut couvrir ceux qui n'en ont pas du tout, ceux qui en manquent. Puis également, c'est rare que quand tu es invalide, parce que tu as une maladie, une blessure, que tu es chez vous à regarder la TV. On s'entend là-dessus. Ça peut arriver là, que tu es invalide chez vous, mais c'est souvent, c'est que tu as de la médication, tu as des traitements, tu as des déplacements, tu as des stationnements, tu sais, ainsi de suite. Donc, tu sais, on peut aller également couvrir des dépenses supplémentaires parce que l'assurance couvrira jamais 100%, comme je l'ai dit. Donc, des fois, c'est d'aller couvrir des paiements. Donc, là, ça touche tout le monde. J'ai un paiement de loyer, j'ai un paiement d'hypothèque, j'ai un paiement de char. Et là, tout le monde pourrait aller combler leur manque à gagner.
2: Francis, si jamais tu as été blessé dans le passé ou si jamais tu as eu quelque chose de grave, est-ce que ça va influencer tes primes? Est-ce que tu vas payer plus cher comme une assurance vie?
1: C'est un ou l'autre, Fred. Donc, ça pourrait soit influencer les primes, ce qu'on appelle une surprime, ou ça pourrait être l'assureur va souvent mettre soit une exclusion temporaire, une exclusion permanente. Tu as eu une opération au genou, il va te mettre probablement une exclusion permanente. Tu as été opéré, donc tu as un risque, ton genou il est plus faible. Tous tes morceaux sont bons, sauf le genou. C'est par toi-même, tu ne pourras pas dire « je suis invalide, je travaille physique, je travaille, je ne peux plus travailler à cause de mon genou », mais tu as été opéré il y a 5 ans, tu veux prendre ton invalidité aujourd'hui, il ne couvrira pas. Il y a des choses qui vont mettre temporaire, tu as eu un trou d'adaptation, donc tu as été sur le corps une couple de semaines, ça se peut que l'assureur dit « Ouh, attends, là, c'est comme je vais t'exclure 2 ans, on va réviser 2 ans, voir si tu as bien été, puis si ton adaptabilité c'est refait, puis on va réévaluer ton besoin, s'il n'y a pas rien d'autre qui a changé, on va t'enlever ton exclusion. » Fait que ça se fait également de ce côté-là. Bonne question.
0: Corrige-moi si tu me trompes, mais quand on est travailleur autonome ou quand on est en compagnie, il y a de ces produits-là qui peuvent devenir un placement sur le long terme aussi?
1: Plus la maladie grave. L'invalidité, il y a possibilité d'avoir des remboursements de prime. Slash, comme je dis, si on n'a jamais de réclamation, c'est remboursé tout ce qu'on a payé. Donc, ça devient une protection, ce que j'aime bien dire gratuite, parce que tout ce qu'on a payé, on se le fait rembourser. Ouais. Donc, ça a coûté en bout de ligne un $0. Mais effectivement, maladie grave, cette option-là se retrouve plus facilement à 100%. Puis pour les Inc, les compagnies, l'assurance maladie grave permet de faire des stratagèmes qui permettent de sortir de l'argent de la compagnie sans payer d'impôts dans le futur. Donc, tout est légal à travers ça. Fait que ça, c'est intéressant de se couvrir pour la maladie grave. La distinction entre la maladie grave et l'invalidité, ça te permet de remplacer ton revenu à chaque mois, donc ta paye. L'assurance maladie grave, c'est vraiment 25 troubles et maladies très spécifiques qui vont donner une somme forfaitaire. Donc, je vais un cancer et qui peut m'amener un danger de mort, paf, je vais recevoir un chèque de 200 000 piastres, fait que va te guérir puis va te traiter.
0: Ouais, c'est des super bons produits, Francis. Merci de ton temps ce matin. Puis si les gens veulent te poser des questions, Francis Frappy de Finexia, facile à trouver sur les réseaux. Merci, Francis.
1: Ouais, merci, les gars. Merci. Bonne journée.
2: Salut.
0: Salut. En musique de tout de suite, c'est Pelch avec Last Night dans vos 100 000 matins.

0: Dans cette avec Pearl, je l'envoie 100 000 matin, 7h55. Dans les prochaines, allez-vous au cinéma? Est-ce que vous fréquentez encore les salles de cinéma? Parce qu'ils ont mangé une claque récemment, les cinémas, et surtout les producteurs de films québécois. On va s'en parler au retour. Mais allez-y, répondez 1-855-407-2346. 1-855-407-2346. Dans la dernière année, vous êtes allé au cinéma combien de fois?
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3: Bon mardi, ici Louis-Philippe Arnoirel. Le ministre responsable du commerce Canada-États-Unis, Dominique Leblanc, est à Washington aujourd'hui pour rencontrer son homologue américain. Le ministre sera accompagné de la négociatrice en chef du Canada, Janice Charette, pour sa rencontre avec le représentant américain au commerce, Jameson Greer. Les pourparlers officiels entre Ottawa et Washington n'ont pas encore commencé en prévision de la révision obligatoire de l'accord de libre-échange entre le Canada, les États-Unis et le Mexique. Les États-Unis et le Mexique ont déjà entamé les négociations. Le président américain Donald Trump a suspendu les négociations commerciales avec le Canada l'année dernière, irrité par une publicité de l'Ontario. La première ministre de l'Alberta, Daniel Smith, prévoit rencontrer son homologue Christine Fréchette à Québec cette semaine. L'indépendance et l'énergie pourraient faire partie des sujets abordés. Madame Smith dit espérer que la première ministre du Québec sera disposée à discuter d'un corridor énergétique Est-Ouest. Madame Smith précise que chaque fois qu'elle a rencontré les dirigeants québécois, elle a évoqué le développement d'un secteur énergétique autosuffisant. Elle ajoute que Madame Fréchette a évoqué la possibilité de relancer ce débat. Et pour terminer, un rassemblement à caractère raciste survenu samedi à Shawinigan continue de susciter de vives réactions. Des individus masqués y ont brandi une banderole portant le message « Je me souviens d'un Québec blanc ». La classe politique a rapidement dénoncé l'événement. Le ministre Yann Lafrenière s'est dit préoccupé et appelle à surveiller ce type de groupe, évoquant un risque de radicalisation. De son côté, le ministre fédéral Mark Miller a qualifié la manifestation de honteuse. La ville de Shawinigan affirme ne pas avoir été informée et rejette fermement ces gestes. Le maire a assuré que ce groupe ne représente pas la communauté locale. En réaction, un contre-rassemblement prônant un Québec inclusif s'est tenu hier au même endroit. C'est ce qui complète vos actualités Arsenal Média. Passez une bonne journée sur nos ondes.
4: C'était journée de bilan hier pour le Canadien de Montréal. On sait, là, le Canadien a été éliminé. Fait qu'hier, comme à l'habitude, là, on se retrouvait à Brossard, on vidait les casiers. On en profite pour rencontrer les journalistes et faire aussi le bilan de la saison là, pour Jeff Gorton et Kent Hughes. Ce qui est ressorti de cette rencontre-là, bon, c'est certain, là, ce qui a marqué le coup, c'est Brendan Gallagher qui a annoncé que ben c'était terminé avec le Canadien de Montréal. A pas annoncé sa retraite. Je pense qu'il y a encore du bon hockey à jouer, mais ça semble être terminé. Je pense qu'on a dû se parler parce qu'on a reposé la question à Kent Hughes. Kent Hughes s'est dit, oh, nous autres, on veut pas s'avancer tant qu'on n'aura pas rencontré le joueur. D'après moi, on s'était déjà parlé un petit peu, là, où on s'est rencontré entre le temps où Kent Hughes a dit ça et que Gallagher s'est présenté devant les journalistes. Bref, Gallagher a annoncé que c'était terminé avec le Canadien de Montréal. On a posé la question à Kent Hughes et on lui a demandé de faire son bilan rapide quand même de la saison que vient de connaître le Canadien de Montréal.
5: On sait qu'on a encore du travail à faire pour se rendre au l'objectif ultime de gagner une Coupe Stanley. Si tu m'aurais dit au début de l'an passé qu'on arriverait avec 106 points puis se rendre au finale de conférence de l'Est, je sais pas si je t'aurais cru.
4: Fait que Kent, on s'attend à quoi pour la suite chez le Canadien de Montréal cet été?
5: Ça fait 48 heures, on va prendre le temps pour digérer tout, parler avec les joueurs, parler avec les coachs, puis établir les plans pour l'été en fonction de ces discussions.
4: Moi, je te dirais, Ken, que si tu peux nous trouver un centre de qualité, de très grande qualité, un centre numéro 2, ben, ça serait, je pense que c'est le besoin le plus criant à l'équipe. Et on va rester dans le monde du hockey parce que c'est le début ce soir de cette finale de la Coupe Stanley entre les Golden Knights de Las Vegas et les Hurricanes. Ça commence en Caroline. Le match est à 8 heures, présenté partout. Peux-tu m'avancer pour faire une petite prédiction, moi? On va prendre les Hurricanes, t'sais. Comme ça, tu votes pour l'équipe qui t'a battu, t'sais. C'est toujours ça que j'aime bien faire. Sinon, surveille ce qui se passe côté de Roland Garros, surtout chez les hommes, parce que Félix Auger-Aliassime a gagné son match de quatrième tour hier contre le Chilien Alejandro Tabilo et passe au quart de finale qui va avoir lieu ce mercredi. Là, la commande va être difficile parce qu'il affronte la 10e tête de série, l'Italien Flavio Cobolli. On rappelle, là, chez les dames, il n'y a plus de Canadiennes en liste, mais quand même, on continue d'avancer. Là, on est dans les quarts quarts de finale. Aujourd'hui, on a quoi? On a Manuela Svitanova qui affronte Madame Kostyuk à l'heure actuelle, là, présentement, où c'est tout un match. Je pense que je vais regarder ça du coin de l'œil.
6: Bon, pour la prochaine heure dans vos 100 000 matins, on va parler évidemment à Luc Gilina de RDS de cette fin de saison, de ce bilan du Canadien Montréal. Très, très hâte de voir comment les gars se sentaient hier. T'sais, on l'a vu à la télé un peu, mais Luc était là dans le vestiaire. J'ai hâte de l'entendre là-dessus, manquez pas ça. Ça s'en vient à 8h30 et dans les prochaines minutes. Est-ce que vous allez encore au cinéma? Mais faites-vous encore. T'sais, êtes-vous, est-ce une sortie? Fais-tu partie de votre calendrier de sortie? Oui. Les chiffres sont alarmants. J'ai envie de dire pour les propriétaires de cinéma, mais surtout pour les producteurs de films d'ici du Québec. Je vous partage ça au retour après Somber. Voici Homebreaker tout de suite dans vos 100 000.

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2: Oh. Je voulais qu'on parle de cinéma un peu, parce que quand la nouvelle est sortie, j'ai fait « Ah ouais, Colin, tant que ça ». Puis là, je me suis mis à penser, est-ce que j'ai été au cinéma récemment? Non.
3: Ça déjà, doit... si tu y penses...
2: Ben, honnêtement, ça doit faire facilement 2 ans que j'ai pas été. Je pense que Milan avait 4 ou 5 ans, peut-être 1 an et demi, puis on avait été voir Katak, moi puis lui, qui était un film d'animation québécois qui était vraiment super bon. Mais sinon, j'ai pas ressenti ce besoin-là à l'intérieur, cette flamme d'aller au cinéma dans les dernières années. Puis je trouve ça dommage parce que j'ai toujours aimé le cinéma. Tu sais, on attendait des grandes sorties de films. Ah, peut-être Bad Boys que j'ai été voir récemment tout seul un après-midi parce que ma blonde a dit des films niaiseux de couilles. Bad Boys, des polices, tu sais, dessus. Ben, c'est justement, c'est du cinéma d'auteur.
3: Ça vole pas très haut.
2: Non, ça vole pas très haut. C'est, la hauteur, c'est à peu près à 2 pouces du sol. Mais pour vrai, après une prudente augmentation de l'achalandage depuis la pandémie, l'année 2025 a noté une diminution quand même assez élevée des salles de cinéma. Au Québec, ça a diminué de 15% et les films québécois écopent durement là-dedans. Une baisse de 49% au guichet en comparaison avec 2024. C'est ce que révèle le dernier rapport de l'Institut de la statistique du Québec, l'ISIC, parle de fréquentation des cinémas en 2025. C'est une baisse qui survient après une petite augmentation qu'il y avait eu entre 2020 et 2024, mais là, on dirait que ça vient comme de tomber d'un coup. Les films d'ici ont été durement touchés. C'est 9% de la fréquentation de 2025 après une année record en 2024 où ça avait attiré 15% des cinéphiles. Tu sais, tu te bats contre Jurassic Park, tu te bats contre Avatar, ouais, tu te bats contre des majors américains. Fait que 15%, c'est déjà très, très bon.
3: Tu te bats contre Netflix.
2: Ah oui, tu te bats contre Netflix.
3: C'est la plus grande bataille, ça.
2: Ouais, quand même. De 88, de la baisse de salandage, j'ai une diminution du nombre de nouveautés québécoises. Il y avait eu 88 nouveautés québécoises en 2024 à 84 en 2025. Du succès de ces films-là, il y a Menteuse, Ma belle-mère est une sorcière, qui a eu des recettes de plus d'1 million $, mais sinon, c'est assez familier, honnêtement. On regarde, mettons, les différents box-office de ces films-là. Les Furies, ça a fait 877 000. Deux femmes en or, 694 000. Madame Bottine, 270 000. Tu payes pas grand-chose avec ça, là.
3: Boy, non.
2: Une langue universelle, 277 000. Les plateformes numériques, le cinéma, tout le monde s'en va vers là. On note vraiment une augmentation de ces plateformes-là. Je vous pose la question ce matin. Allez-vous encore au cinéma? Fred, tu vas encore au cinéma?
3: Oui, moi, j'y vais encore. Ouais, c'est une sortie que j'aime encore faire avec ma blonde. On aime ça sortir. On a encouragé souvent les films québécois parce que moi, les films traduits en français, j'ai un peu de misère avec ça. Okay. Fait que tu sais, j'essaye d'aller voir les versions originales, mais on s'entend que dans le secteur Montérégie, il y en a pas beaucoup de versions originales en anglais.
2: Ça, c'est l'autre problème. C'est que moi, je veux pas voir un film justement américain doublé avec la voix de Joël Legendre. Là, ou Alain Zouvi. Mais des versions anglaises, il y en a pas. Puis d'habitude, c'est pas toutes. C'est comme, mettons, F1, qui était sur Apple TV. F1 a engrangé beaucoup de recettes quand même. Mission Impossible, bilan final, je voulais aller le voir. Pas capable de le trouver, mission en anglais dans mon bout. Le manier, je ferais pas 50 minutes de char pour aller voir un film en anglais. Là, il y a toute la question de la langue qui embarque là-dedans. Là, des gens qui veulent pas que des films en anglais soient diffusés sur un...
3: Mais pourtant, tu sais...
2: Je fais comme... C'est parce que je veux le voir dans sa langue originale. Je le comprends, c'est meilleur. Il y a des... Tu sais, mettons des Will Smith, Martin Lawrence, je te nomme les gars de Bad Boys, c'est pas c'est les premiers qui me viennent en tête. Mais il y a des acteurs, c'est The Rock, je veux pas l'entendre en français, je veux l'entendre.
3: Ben non, de toute façon, c'est toujours meilleur avec les expressions pour toutes les kits. Oui. Mais moi, j'ai été chanceux parce que cinéma, je veux pas faire de publicité pour eux autres, mais à Bel Oeil, eux, tu sais, ils ont 12 salles à un moment donné. T'es capable de prendre une de tes salles, puis une fois de temps en temps, nous mettre des versions originales. Puis j'ai pu voir le film avec Ryan Gosling, ce qui est Opération Hail Mary ou quelque chose de genre.
2: Ouais,
3: en tout cas, un film un peu dans l'espace et tout ça. Un peu science-fiction, là. Puis en version originale, j'avais trouvé ça bien fun. Puis ça m'a dit, oh, ben, tu sais, oui, je vais aller voir ça au cinéma.
2: Mais tu sais, dans tout ça, ce qu'on retient, c'est que le cinéma est pas en mauvaise posture. C'est qu'il y en a tellement présentement des choix. Hey, tu sais, cette année, là, honnêtement, à part Menteuse, puis les Furies, là, les autres, là, Ma belle-mère, une sorcière, Fanny, deux femmes en or, Ma mère, Dieu, Sylvie, Vartan. jamais entendu parler de ça, ni d'Ève, ni d'Adam. Puis tu sais, à un moment donné, parce que je suis pas le public cible non plus, là, c'est sûr que si tu me dis, Marc, on va au cinéma, on va voir ma mère, Dieu et Sylvie Vartan, il y a des chances que je te dise qu'il faut que je me lave les cheveux ou que j'ai quelque chose à faire. mais c'est ça, c'est qu'il y a beaucoup de films présentement pour le nombre d'activités qu'on a à faire également, puis dans leur loisir, ça tiole beaucoup. J'ai une pensée, moi, pour justement les propriétaires de cinéma. T'sais, mon ami Joël Côté, propriétaire du cinéma du côté de d'Asbestos, ça doit pas être simple, là, honnêtement, puis ça doit être un combat de tous les jours, mais le contexte économique fait ça, puis en plus, l'été arrive.
3: Eh hey boy, ouais, non, c'est pas le temps de... Quoique, des fois, bien chaud, tu sais, pas chaud dans le temps où j'ai bu ton petit Coors Light, là, mais...
2: Regarde au cinéma. Olé, olé, olé, olé, olé. Pourquoi le méchant à l'avant, il est en costume de bain avec un chapeau de cowboy qui revient sur sa tête?
3: Mais mettons que c'est une belle place pour aller se rafraîchir.
2: Ah, ça, c'est sûr.
3: Quand il fait très chaud.
2: Ça, c'est officiel. Dit comme ça,
3: oui. C'est beaucoup mieux que...
2: C'est
3: beaucoup mieux. Vas-y, passer le programme.
2: Ça, dans vos 100 000 matins, jusqu'à demain, partout, là-haut.

0: Dans les prochaines minutes, Luc Gélinas s'amène pour sa chronique La Game de ce matin. Il est déjà à Raleigh, en Caroline, pour la finale de la Coupe Stanley qui commence ce soir entre les Golden Knights et les Hurricanes de la Caroline, pas le Canadien. Mais écoute, les Hurricanes ont été très bons. Ils le méritent d'être là. Va être une bonne finale, mais on va parler du bilan aussi avec Luc, parce qu'il était au Centre Bell hier, justement, les gars vidaient leur casier, les ont rencontrés. On va s'en parler avec lui dans les prochaines. Mais juste avant, en musique, vous allez entendre ça dans les prochaines minutes. C'est la tourne des grands bazous parce que Richard Sett vous attend sur l'heure du lunch. Bon Jovi avec You Give Love a Bad Name.
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15: Bon lundi, ici Louis-Philippe Arnoirel. C'est maintenant chose faite, le marché aux puces de Saint-Hyacinthe est maintenant fermé de façon définitive. Les clients ont été accueillis une dernière fois sur la rue Martineau dans la journée d'hier. L'établissement était en opération depuis 50 ans. Un jeune de 16 ans à bord d'un véhicule volé a été arrêté hier vers 15h30 à la suite d'une courte poursuite policière dans le secteur de Brossard. Il était à bord d'un véhicule de marque Lexus qui avait été dérobé le matin même dans la MRC de Bellechasse au sud-est de la ville de Québec. Le suspect était seul à bord à l'arrivée des patrouilleurs, averti grâce à la vigilance d'un citoyen. Le fuyard a finalement perdu le contrôle dans la bretelle du boulevard Matt en direction de l'autoroute 30. Le suspect fera face à des accusations de fuite et de recel pour l'instant, mais d'autres accusations pourraient suivre avec l'enquête en cours. Personne n'a été blessé. Le docteur en composition et professeur agrégé à l'UQAM, Mathieu Lavoie, représentera le Parti libéral du Québec pour la circonscription de Montarville lors des prochaines élections provinciales en octobre. Sa nomination a été officialisée en compagnie du chef Charles Milliard et de militants dans la journée d'hier. Le comté est délimité par les municipalités de Saint-Bruno et Boucherville.

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2: Très heureux de le retrouver pour la game de ce matin, Luc Gilnet de RDS. Salut.
3: Salut les gars.
2: Es-tu déjà rendu à Raleigh, là?
3: Oui, monsieur. Hier, c'était le bilan. Après ça, un petit

0: En début de soirée, arrivé à Raleigh. Donc, ce matin, on s'en va à l'aréna, puis on se prépare pour le match 1 de la finale ce soir contre les Golden Knights de Las Vegas.
1: Ouais, ça, gardons ça pour la fin de la chronique. Je veux t'entendre sur le bilan d'hier. Tu sais, c'est une longue journée pour vous autres, à commencer par les dirigeants, après ça, les joueurs. Ça a commencé avec Brandon Gallagher, qui, lui, a pas été par quatre chemins. Tu sais, il a pas attendu le milieu du mois de juillet pour nous dire que il sait très, très bien que c'est terminé avec le Canadien. C'est fait dans sa tête. Il a déjà cheminé, on dirait, mais c'était un moment difficile hier, je pense.
0: Ouais, puis honnêtement, je m'attendais pas à ça. Est-ce que Brandon Gallagher nous dise tout de suite, je sais que c'est terminé, je sais que j'ai plus d'avenir avec les Canadiens, ça a été le fun, merci, que des beaux souvenirs. Je m'attendais plus à un genre de discours, ben on verra, moi je veux rester.
1: Ben,
0: c'est ça. Mais c'est ça en même temps, Brandon Gallagher gagne-perd à toutes les fois qu'on va le voir, ou qu'on allait le voir, c'était tout le temps la vérité. C'était jamais des détours. Et hier, c'était la même chose. Tu sais, il sait ce qui se passe. Là. Il
1: est
0: bien vu, là.
1: Il n'est pas épais,
0: donc,
1: là.
0: Ben non, tu sais. Puis là, il reste un an de salaire. Je pense qu'il pourrait peut-être aider un peu une autre équipe ailleurs dans la Ligue nationale.
1: Évidemment, ah ouais,
0: tout le monde pense
1: mettons,
0: au Canucks de Vancouver. C'est un gars de la place. Les frères Sédé, ils vont faire une reconstruction. Ça prend des bons vétérans. C'est clair que Montréal va ramasser ce qu'ils peuvent le plus du salaire. Puis Kent Hughes l'a dit, on va faire tout ce qu'on peut pour respecter l'individu et respecter ce que lui veut.
1: Ouais.
0: Donc, c'est clair que Brandon, ce qu'il veut, c'est Vancouver.
2: Il s'était déjà parlé, Luc. C'est certain que Brandon puis la direction du Canadien avaient déjà eu une discussion. Les derniers détails sont pas réglés, mais quand même, tout le monde était sur la même page.
1: Il savait qu'il revenait pas. C'était clair.
0: T'as raison, Fred. C'est une équipe qui fonctionne beaucoup dans le respect des individus, comme Samuel Montembeau, quand il s'est fait tasser à Californie, qu'on a rappelé Fowler, ben ils ont expliqué puis ils ont dit. Donc c'est sûr que il y a eu des discussions à différents niveaux avec Gallagher au début pendant la saison puis après ça en série. Puis c'est ça là, c'est une organisation qui est beaucoup dans le respect.
1: Ben
0: c'est
1: ceux
0: qui sont parlés.
1: Puis ça là, ça va faire des petits dans la ligue dans la mesure où quand des joueurs autonomes voient que des fois qui approchent la fin de carrière ou qui cherchent une destination finale, voient comment le Canadien traite les joueurs vieillissants, les joueurs qui s'en vont, les joueurs qui partent à la retraite, les joueurs qu'on échange, la façon dont on traite les êtres humains à Montréal, ça fait des petits puis ça te donne envie de venir jouer là autant que d'être dans un bon marché pis dans une bonne équipe.
0: Ouais, puis mais je pense que quand même, malgré tout ça, tu as 100% raison. Ce qui intéresse le plus les joueurs autonomes, c'est est-ce que j'ai une chance d'aller gagner la Coupe Stanley?
1: C'est ça.
0: Puis le chèque de paye aussi. Parce que
1: c'est officiel.
0: C'est des capitalistes, les joueurs banquiers, ils sont pas différents de nous autres, là.
1: Non. Puis c'est la raison pour laquelle Ivan Demidov, tu sais, tout le monde parle de la structure salariale. Puis j'entendais encore hier mon ami M. Chouinard de TVA Sport parler de ça. La structure salariale du Canadien, le contrat de Demidov. À un moment donné, elle tiendra plus, là. Tu seras plus capable de garder tout le monde aux alentours de 7,8 millions dans ce coin-là. Tu sais, là, t'as Noah Dobson, qui gagne un peu plus. Lane Hudson est à 8. Quand Demidov va se faire négocier, parce que ça va être là, ça va être cet été, puis Kent Hughes l'a dit hier, il va en parler avec son agent Dan Milstein. Moi, je pense pas qu'on va réussir à avoir Demidov 8 ans, 8 fois 8, là, parce que t'as jusqu'au 15 septembre pour le signer 8 ans. Après ça devient 7 ans.
0: Puis c'est pour ça que c'est important. C'est pour ça que les gars ont des agents, parce que Demidov, lui, là, il regarde Lee Caulfield, Suzuki, Slavkovski. C'est nouveau pour lui, tout ça. Puis ils aiment ces gars-là. Puis je suis certain qu'il dirait, hey, moi, donnez-moi la même affaire qu'eux autres, ça va être bien correct. Mais je suis 100% d'accord avec toi. Tu regardes d'ailleurs les contrats qui se négocient dans la Ligue nationale. Kent Hughes a fait des petits miracles il y a 2-3 ans, puis l'an passé. Mais là, avec le plafond qui monte encore, en plus... Non, je suis d'accord avec toi, je pense que Demidov va devenir le plus haut salarié de l'équipe cet été. Là.
1: Ben, j'avais l'impression que ça va arriver plus tôt que tard, puis à un moment donné, il va falloir commencer à y songer parce que ça va changer. Puis tu sais, si tu veux transiger, puis cet été, à un moment donné, tu vas chercher ton fameux deuxième centre, ça se passe par le biais d'une transaction, c'est peut-être un gars qui, s'il est actif là, va être à renégocier dans 2 ans. Tu sais, j'ai entendu Jason Robertson à Dallas veut 14 millions par année. Hey, 14 millions pour Jason Robertson, là. T'sais, Kaprizov fait 17, là. Je vais m'amener le Lénaï, là.
0: Ouais, c'est l'offre, tu sais, et la demande. C'est un gars de 100 points par année ou à peu près, Jason Robertson, tu sais. Puis, à Montréal, on a beaucoup, beaucoup. Comment je dirais ça? On ne joue pas, non. J'essaie de trouver le bon. On était vraiment fâchés, en fait, tu sais, que Caulfield a été ignoré de l'équipe américaine. On comprenait pas ça. Blaine Lawson non plus. Jason Robertson, il est pas plus allé aussi. Ça, c'est assez étonnant. T'sais, lui aussi avait été écarté de la sélection américaine. Mais c'est ça. Avec les plafonds qui vont augmenter dans 2 ans. T'as plein de gars qui sont pas des Connor McDavid, mais qui sont des fichus de bons joueurs dans la Ligue nationale. Ils vont augmenter à des 12, 13, 14 millions. Puis Montréal, ça sera pas épargné, c'est clair.
1: Ouais, ça va brasser dans les prochaines semaines, assurément. Ça commence ce soir, série finale de la Coupe cette année, les Hurricanes de la Caroline contre les Golden Knights de Vegas. J'ai bien de la misère à me faire une tête sur qui va l'emporter, Luc, dans cette série-là.
0: Complètement. On est à la même place, puis on a parlé ensemble, les chums du beat. Les Golden Knights, on les a pas vus beaucoup aussi. Les Canadiens nous emmenaient jusqu'à finale de l'Est. Il y a eu moins de soirées pour regarder des matchs dans l'Ouest. Puis, tu sais, c'est un club qu'on a regardé de haut un peu, dans le sens que, tu sais, il n'avait pas participé aux séries s'il avait été dans l'Est. Quand ça arrive en fin d'année, ben oui, il est 7-0-1, mais les Marner n'a jamais rien gagné. Mais finalement, tout s'est placé. Puis aussi, Carter Hart, j'ai des collègues qui veulent absolument pas qu'il gagne. Carter Hart, il est acquitté, il est là, il joue au hockey, puis c'est une des très grosses raisons pourquoi les Golden Knights
1: sont un excellent gardien de Coupe
0: Stanley. Puis tu regardes les deux gardiens qui font 2 millions par année. Ça, c'est une autre affaire. On vient de parler d'argent.
1: Ouais.
0: Tu sais, dans l'équation, avoir des gardiens qui font 10, 12, peut-être 15 un jour. Est-ce qu'on met l'argent sur les gardiens de but étoiles où on va avec des Anderson, avec des Carter Hart. Tu sais, Niemi a déjà gagné une Coupe Stanley avec
1: Mais regarde le carré d'os, tu sais. Dobbert, je faisais même pas 1 million dans le carré d'os, là.
0: Ouais, complètement. Donc, tu sais, t'as deux écoles de pensée pour les gardiens de but, là. Mais, en tout cas, les Golden Knights, j'ai hâte de voir ça. Puis, les Hurricanes ont été tellement bons à mettre de la pression. Tu sais, les Canadiens, oui, ils étaient fatigués, mais ils étaient incapables de s'organiser. J'ai jamais vu ça. Aussitôt que un joueur du Canadien avait la rondelle sur sa palette, il n'avait pas le temps de réfléchir, de regarder, de faire une lecture. Fallait que ça soit déjà prêt dans sa tête, le jeu qu'il allait faire, et que l'autre joueur soit déjà positionné ou que ça allait dans un espace libre. Il y avait toujours un joueur, puis deux, puis trois, incapable de sortir de la zone avec la rondelle en contrôle, patiner à vitesse, aller s'installer. J'ai jamais vu un club, je pense, avec une pression semblable, soutenue, les 4 trios, un après l'autre. Ça va être difficile de battre les 15. Moi, je prends la Caroline. Je dis en 6, par respect, mais je pense en 5.
1: Moi, ça m'écœure bien, bien gros, là, ce que je vais te dire là, mais je pense que Vegas va gagner, que Mitch Marner va ramasser le Cantimètre, puis ça va être le plus gros fuck you de l'histoire, probablement, au Maple Leafs de Toronto.
0: Imagine là, Mitch Marner, probablement il a gagné 3 rondes de série là, cette année.
1: Ouais.
0: Dans toute sa carrière en 10 ans avec les Leafs, il en avait gagné 2. Et là, si t'étais un partisan des Leafs, tu rajoutes à ça le fait que si Mitch Marner gagne une coupe, nous autres, on a eu un bon club d'hockey. Une fois, on a gagné une ronde. L'autre fois, on a gagné une autre ronde. On s'est jamais rendu à la finale de l'Est. Puis là, tu regardes la plus belle rivalité, le Canadien de Montréal, qui sont fait une petite reconstruction tranquille, mais en accéléré. Montréal serait en finale de l'Est. Mitch Marner gagne la Coupe Stanley la même année. T'es un partisan des Leafs.
1: Ah non, c'est pas une bonne journée.
0: Pression, tu brûles ton chandail.
1: Mais au moins, tu peux te rabattre sur les Blue Jays, ça va bien, cette saison.
2: Non, c'est ça
1: l'histoire. Hey, Luc, bonne journée. On se parle bientôt. Puis merci de ton temps, encore une fois.
0: Hey, merci, les chums.
1: Salut. Luc Gélinas de RBL.
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0: Encore une vingtaine de minutes à vos 100 000 matins. Merci d'être là, bien branché avec nous autres ce matin. Plusieurs réactions. On a parlé d'un paquet de trucs ce matin, mais vous êtes nombreux à réagir à cette sortie de Brendan Gallagher hier. Je sais qu'on a le cœur gros collectivement à Montréal parce qu'il fait partie du paysage, il fait partie des meubles à Montréal, Brendan Gallagher, mais là, les meubles commencent à être vieux.
1: Ouais,
0: les meubles sont essoufflés.
1: C'est pas comme si c'était une grosse surprise non plus. Là, on s'en doutait pas mal.
0: Fait que merci à Luc, puis on vous salue, puis on vous souhaite un bon match, Jacob Stanley. Ce soir, on s'arrête quelques instants. Ça termine à 9h les 100 000 matins.
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1: Hier, dans l'émission Le Trafic, comme à tous les lundis, c'est à l'heure de la chronique spectacle avec Marie-Ève Archambault du Centre des Arts Juliette Lassonde. On a parlé de spectacle, on a parlé de vente de billets, on a parlé de programmation, on a parlé de cette belle offre culturelle qu'il y a dans la région. C'est à pas manquer. D'ailleurs, à pas manquer, là, mettez ça sur votre liste aussi. Le Trafic avec Marie-Pierre Riel est là du lundi au jeudi. Entre 15h et 18h, vous arrivez quand vous voulez. Tout le monde est toujours les bienvenus. Donc, on va rediffuser cette chronique dans quelques minutes, tout de suite après Miles Smith avec Niall Horan, c'est la pièce Drive Safe sur les ondes du Haut 106.5.

0: Maria Marchambault du Centre des Arts Juliette Lassonde. Salut!
1: Salut!
0: C'est l'heure de notre rendez-vous culturel de la semaine et il y a plusieurs mises en vente de billets pour cette semaine.
1: Oui, on vit un grand succès présentement avec notre théâtre d'été avec Le Duplex. On ajoute une supplémentaire le 22 août à 20h. Je rappelle, Le Duplex avec François Massicotte, Sylvain Marcel, Valérie Blais et Pascal Desrochers. Donc, on est bien content de racheter une supplémentaire. Ça se passe bien. Puis, il y a un retour aussi en humour. Mais un retour, ça fait pas si longtemps que ça qu'elle a quitté la scène. C'est juste qu'elle revient avec un deuxième One Woman Show. Ça vous donne peut-être un indice. Mais Marthe Laverdière revient avec un deuxième spectacle. Donc, on ajoute une nouveauté cette semaine. Donc, le nouveau spectacle de Marthe Laverdière. Et je vais faire le rappel que je fais souvent, là. La prévente, c'est le mardi. Oui. Dès midi, vous devez être membre. Pour être membre, vous devez avoir la carte privilège. C'est possible de l'acheter en tout temps au coût de 30$. Mais je pense que Marthe, je vous le rappelle.
0: Ça va aller vite, là.
1: C'est ça, là. Elle a gagné quand même meilleur vendeur de billets. Oui. Donc, j'ai l'impression que ça va se passer quand même rapidement. Donc,
0: dépêchez-vous.
1: Oui, exactement.
0: Et d'autres nouveaux spectacles en vente.
1: Oui, c'est quoi ta toune? C'est quoi le concept de ce spectacle-là? C'est vraiment super intéressant. C'est un spectacle qui est interactif. Donc, il y a une plateforme et vous allez voter. Donc, vous êtes vraiment le maître de ce spectacle-là. Donc, ça joue des chansons des années 60 à aujourd'hui.
0: Comme un gros karaoké.
1: Oui. OK. Avec des artistes que vous connaissez probablement. Jordan Lévesque, Jason McNally qui est en direct de Nul Univers, Suzy Villeneuve, René Wilkin et à l'animation, ça va être Joël Legendre.
0: Ah, cool!
1: Donc, c'est un spectacle qu'on va avoir le 19 novembre 2027. Et sinon, on a ajouté... Puis là, je sais pas si toi, t'es dans le beat de Noël présentement.
0: Ben, présentement, pas tant. Surtout que cette semaine, il annonce super beau, super chaud. Là.
1: On a quand même eu des grêlons.
0: Oui, t'as raison. T'as raison.
1: Mais il y en a certains qui prévoient déjà leur temps des fêtes.
0: Ben oui.
1: Et ont déjà acheté des billets pour Noël, une tradition en chanson qui vient à chaque année au Centre des Arts. Et là, on rajoute une supplémentaire. Donc, j'ai l'impression que... De célébrer Noël, c'est de plus en plus populaire et on a vraiment une belle brochette cette année. On a Annie Villeneuve, Étienne Drapeau, Kathleen Fortin, Marie-Hélène Thibert, Michael Girard, le retour de Steph Carse aussi dans ce spectacle-là et Christine Chartrand qui est une mise en scène aussi de Joël Legendre. J'ai l'impression que je vais mettre
0: Joël Legendre.
1: Il y a beaucoup de projets. Oui. Et sinon, on a deux belles supplémentaires qu'on rajoute. Boucard Diouf, je pense qu'il n'y a pas besoin de présentation. Boucard et David Corriveau. Je vous rappelle, David Corriveau qui est un imitateur notamment de Ginette Renault, Céline Dion. Il est venu il y a quelques semaines au Centre des Arts. Ça fonctionne tellement bien, son spectacle, qu'on a décidé de le mettre dans la grande salle cette fois-ci. Donc, plus de gens vont pouvoir le voir.
0: C'est le fun, ces artistes-là. Tu peux te fermer les yeux, puis tu sais, c'est Ginette qui est là, là. C'est vraiment, vraiment impressionnant. C'est tout qu'un talent. Et les shows de cette semaine?
1: Oui, donc on est beaucoup dans l'humour cette semaine. Les finissants et les finissantes de l'École nationale de l'humour. Je l'ai mentionné la semaine passée, mais on aime dire qu'on les a vus en premier.
0: Ben oui.
1: On les a vus à leur balbutiement. Mais là, c'est vraiment le temps. C'est ce mercredi que ça se passe. Sinon, le lendemain, le 4 juin, on a Mario Tessier qui va venir présenter pour une dernière fois son spectacle Champion. Donc, ça se passe dans la salle des Jardins. Et du côté du cabaret, et c'est Daniel Grenier, de Chickenswell.
0: Ben oui.
1: Si le nom ne vous dit rien, peut-être que Chickenswell, ça va vous dire quelque chose. Donc, avec son spectacle Cœur d'enfant, c'est un spectacle d'humour, de créativité, d'imagination. Vous le savez comment Daniel Grenier est. Si vous voulez voir de l'humour absurde, ça va se passer cette semaine au Centre des Arts. Et on finit avec quelqu'un qui est un habitué au Centre des Arts. C'est en chanson cette fois-ci, Sylvain Cossette.
0: Ah ben oui.
1: On a comme une histoire d'amour un peu avec Sylvain Cossette, qui a commencé sa tournée à Saint-Hyacinthe.
0: Oh wow.
1: Donc, il revient à nouveau pour sa 4e et 5e représentation chez nous. Donc, on est vraiment bien contents. Et en plus de ça, je veux juste mettre un petit saveur local, mais son technicien, c'est le technicien du Centre des Arts.
0: Ah, pour vrai?
1: Donc, c'est comme si son équipe revient à la maison.
0: Ben oui.
1: Donc, il y a quelque chose de particulier avec Sylvain Cossette et le Centre des Arts. On est bien content, oui, de les retrouver à nouveau sur notre scène. Si vous avez pas vos billets, il en reste encore un peu.
0: OK, pas
1: étonnamment, là, il en reste encore un peu. Sinon, on a rajouté une supplémentaire le 19 décembre. Donc, si vous voulez finir l'année sur un bon pied, c'est une suggestion que je vous donne.
0: 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Merci.
1: Merci à toi.
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0: Bon, ben c'est fini pour les 100 000 matins. Pour aujourd'hui, on va se retrouver demain à la même heure. Demain, mercredi. Mercredi.
1: Okay. Tu commences comme tu finis.
0: Je sais.
1: Tu finis comme tu commences.
0: Je suis tout le temps les jours de la semaine. Fait que là, mercredi. Ça fait que direction, le terrain de golf aujourd'hui, pour moi, j'ai très, très hâte de jouer. Fait longtemps, ma troisième cette saison. Quand même, j'espère que vous avez eu la chance de jouer un peu. Faut se faire un tournoi à un moment donné des 100 000 matins. Là, s'organiser ça. Là. Faire ça quelque part à Victo, dans le centre du Québec. Là, un point de ralliement central pour tout le monde. Là. Je salue d'ailleurs la gang du club de golf de Victoriaville.
1: Très beau terrain.
0: Ouais, c'est beau. C'est un terrain de gaucher, mais c'est un très, très beau terrain de golf à Victo. Fait que bonne journée, profitez-en, profitez du soleil, puis on se retrouve demain, mercredi. Salut.
1: Salut.
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2: En ce mardi 2 juin, bienvenue à Haut pour le meilleur de la musique. C'est ça, c'est tout, c'est exactement ce qu'on vous offre jusqu'à midi. Stéphanie Gagné qui vous accompagne partout au Québec. Et on va parler des écouteurs dans les oreilles au travail. Est-ce que ça passe ou ça casse? Phénomène dans les salles de défoulement qui sont de plus en plus populaires. Encourager deux équipes à la course du monde, c'est possible techniquement, et pizza sur le barbecue, des conseils pour que vous soyez le roi de la pizza. Pour la musique Blink-182 à venir, Smashing Pumpkins, les Blue Jeans Bleus, et à l'instant, Post Malone. Bon mardi!

Cette semaine, mon chum, qui est un tripeux de barbecue, me demandait c'était quoi que je préférais sur le grill. La viande en général. Puis, il a été déçu, mais moi pourtant très heureuse, les hauts de cuisse de poulet. Je trippe là-dessus sur le barbecue. Mais il y a aussi la pizza. Mais c'est un art réussir une

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On les entend fréquemment sur les ondes de haut, un groupe ontarien qui en est déjà à 5 albums. Voici les Rats Swamp et à notre tour à haut.

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1: Vous connaissez peut-être ces salles de défoulement, ces rage rooms où on enferme des gens dans une pièce puis on leur dit péter quelque chose, là, un ordinateur, de la vaisselle, lancer des haches sur un mur, là, ce qu'on appelle la théorie de la catharsis. Donc, de pouvoir vraiment retirer ses émotions négatives, de s'en libérer avec l'expression physique. Mais on s'est posé la question de savoir, ça marche plus vraiment ça, ces rage rooms, est-ce que ça permet vraiment de réduire la colère? Il paraît que c'est pas ça, mais pas du tout, salle de défoulement qui encourage notre cerveau à se mettre en colère au lieu de pouvoir être un peu plus zen et encore un peu moins stressé. Paraît que ça provoque le contraire au lieu de nous mener vers le calme. Alors prenez ça en note pour ceux et celles qui cherchent à défouler sur un fax ou encore une imprimante qui fonctionne pas. À venir, Matt Mysons, Downstairs à Haut.

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2: Bon mardi, ici Louis-Philippe Arnoirel. Le SPAL est intervenu à proximité du 10-10 rue Saint-Georges à Longueuil pour un incendie dans un véhicule Honda CR-V stationné en fin de soirée hier vers 23h. L'événement est traité comme étant de nature suspecte. Une enquête est en cours afin de déterminer les causes exactes. Aucun blessé n'a été rapporté. Et par ailleurs, le ministre de la Sécurité intérieure, Yann Lafrenière, a déclenché hier une enquête administrative de 6 mois en lien avec l'intervention policière qui a mené à la mort du jeune Nouran Rezaï à Longueuil en septembre. Le BEI avait rembroué le SPAL pour avoir attendu trop longtemps, 1h36, avant de l'informer du décès de l'adolescent aux mains de ses policiers. Pour sa défense, le service a affirmé que le délai et les actions des agents étaient raisonnables et justifiés compte tenu des circonstances. Une enquête criminelle du service de police de la ville de Montréal avait également été ouverte. C'est ce qui complète vos actualités Arsenal Média. Passez une bonne journée sur nos ondes.

Il y a des ados que vous croisez qui portent presque à temps plein, je dirais même jour et nuit, des écouteurs dans leurs oreilles. Au travail, des écouteurs. Est-ce que ça passe ou ça casse? On a quand même quelques avis là-dessus qui ont été partagés dans la presse ce matin. À mon tour de vous faire un bilan de tout ça dans quelques minutes. Mais juste avant, Rockstar, Nickelback, à haut! 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
1: 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Les écouteurs sur les oreilles. Moi, ce qui m'énerve là-dedans, c'est quand on est avec quelqu'un puis qu'il y a des écouteurs, on a toujours l'impression qu'il écoute quelque chose, mais non, c'est pas toujours le cas. Mais bon, dans de nombreux bureaux, les écouteurs sont devenus assez courants. Alors, les écouteurs, est-ce que c'est le nouveau ne pas déranger du bureau? Texte intéressant dans la presse ce matin, parce que depuis la pandémie, la montée du travail hybride, là, ça a augmenté, on le sait. Alors, résultat, dans les espaces ouverts, les écouteurs se multiplient. Alors, est-ce que c'est devenu un outil de productivité essentiel ou ça envoie un message de fermeture ou de dire « je veux rien savoir de toi » C'est un mélange des deux, mais ce qui est bon de mettre en contexte, c'est qu'il y a quand même les jeunes. C'est une différence générationnelle. Les jeunes ont grandi avec ça. Des étudiants qui ont développé des habitudes de travail avec des coquilles ou des écouteurs. Même ma fille à l'école, les coquilles, il y en a même dans un bac dans la classe pour ceux et celles qui en ont besoin. Faut peut-être juste clarifier les attentes pour question de garder le contact avec les autres collègues de travail. Mais j'avoue qu'on est rendu là, 2026, à se poser ce genre de questions. Tame Impala, ça s'en vient Dracula pour le meilleur de la musique. À haut!
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meilleur de la musique partout au Québec. Stéphanie Gagné qui vous accompagne à haut jusqu'à midi. Et c'est là, je l'offre à ceux et celles qui sont derrière des festivals country western qui sont encore bien, bien, bien populaires. Voici Joseph Poirier et Rodéo à haut.

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8: Bon mardi, ici Louis-Philippe Arnoirel. Le SPAL est intervenu à proximité du 10-10 rue Saint-Georges à Longueuil pour un incendie dans un véhicule Honda CR-V stationné en fin de soirée hier vers 23h. L'événement est traité comme étant de nature suspecte. Une enquête est en cours afin de déterminer les causes exactes. Aucun blessé n'a été rapporté. Et par ailleurs, le ministre de la Sécurité intérieure, Yann Lafrenière, a déclenché hier une enquête administrative de 6 mois en lien avec l'intervention policière qui a mené à la mort du jeune Nouran Rezaï à Longueuil en septembre. Le BEI avait rembroué le SPAL pour avoir attendu trop longtemps, 1h36, avant de l'informer du décès de l'adolescent aux mains de ses policiers. Pour sa défense, le service a affirmé que le délai et les actions des agents étaient raisonnables et justifiés compte tenu des circonstances. Une enquête criminelle du service de police de la ville de Montréal avait également été ouverte. C'est ce qui complète vos actualités Arsenal Média. Passez une bonne journée sur nos ondes.

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Encourager deux équipes sportives dans le cadre de la Coupe du Monde, c'est jouer avec le feu, c'est vrai. Mais il y a un produit dérivé qui est en vente pour pouvoir supporter deux équipes. Le Canada et encore l'équipe de votre choix. Je vous présente ça dans quelques minutes, mais juste avant, l'une de mes préférées de Chris Stapleton, White Horse, à haut. Oh!

Salutations à tous ceux et celles qui sont au travail, bien branchés et en tout temps sur la route. C'est comme si on était à vos côtés, là. Le helper officiel, sans pogner son bout, évidemment. Voici Joe et Lazy à haut.

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2: Le Canada puis une autre équipe à la fois en lien avec leur histoire familiale ou encore leur origine, mais c'est 43% des fans canadiens qui prévoient supporter plus d'une nation cet été pendant la Coupe du Monde 2026. Alors, FanDuel, qui est une plateforme de paris en ligne, et un studio créatif à Toronto, One Method, qui ont décidé de transformer le fameux foulard qu'on peut voir au cou de bien des fans, mais le Dual Fan Scarf, avec oui, d'un côté, le Canada ou l'équipe de votre choix, le Brésil, l'Équateur, ce que vous voulez. Puis imaginez-vous, ça se vend comme des petits pains chauds parce que on a le droit d'être aux deux dans le monde, dans le monde en général, et aussi dans le monde de la Coupe du Monde de soccer. Summer Homewrecker, ça s'en vient. Ah oh.
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Son dernier album s'appelle Les Saisons, Les Secondes, son dernier spectacle au travers de la route. Et il fait encore quelques escales, encore et encore, pour sa tournée en salle et aussi en festival. Voici Vincent Vallière pour le meilleur de la musique à Haut. Oh.

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1: Bon, ça y est, c'est le moment pour moi de tirer ma révérence. Wow, je suis arrivée assez de bonne heure au bureau. J'ai le temps d'aller décrocher un peu, de profiter du soleil aussi. Prévu faire un peu de course. Ouais, ma fille et moi, on s'est inscrit pour faire un 5 km. Donc, pour pratiquer un peu. Puis, tu sais, le but, c'est pas d'être bon. C'est juste de le faire. Alors, je vous souhaite d'avoir des petits objectifs comme ça dans la vie, dans la journée. Merci d'avoir choisi Haut pour le meilleur de la musique. Mon nom est Stéphanie Gagné. On se dit à demain. Ciao!

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5: Ici Michel Scarpino, le Canada a envoyé une lettre aux États-Unis et au Mexique pour recommander aux trois pays de renouveler l'accord commercial continental. Cette lettre, signée par le ministre Dominique Leblanc, s'inscrit dans le cadre de l'examen obligatoire de l'accord Canada-États-Unis-Mexique. Les négociations commerciales officielles sur la CEUM entre Ottawa et Washington n'ont pas encore commencé, alors que les États-Unis et le Mexique ont déjà entamé leur pourparlers. Les gouvernements du Canada et du Québec vont annoncer de nouvelles ententes en matière d'infrastructures cet après-midi. Le premier ministre du Canada, Mark Carney, et la première ministre du Québec, Christine Fréchette, seront tous deux présents à Longueuil pour cette annonce. Et puis un nouveau rapport révèle que trois grandes entreprises technologiques américaines contrôlent la grande majorité de l'infrastructure en nuage accessible au public au Canada. Selon le rapport du Canadian Anti-Monopoly Project, Amazon, Microsoft et Google détiennent 85% des parts du marché du nuage public au Canada. La moyenne internationale est de 66%. C'était vos actualités Arsenal Média.

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2: Ben salut tout le monde, bon mardi. C'est Richard Z. Tiroir. Très heureux d'être au micro de ce show radio qui s'appelle Les grands bazous. Et ben la recette n'est pas compliquée. On vous présente à chaque jour de la semaine de midi à 13h les grands classiques du rock d'ici et d'ailleurs. Et je suis en compagnie de Sylvain Caron, la production de ce show.
3: Comment ça va?
2: Ben ça va bien. Bilan de fin de saison du Canadien hier par la direction et les joueurs.
3: Et dans la transparence, il faut le dire, tant du côté de l'organisation, on a avoué, on aurait pu dire, hey, c'est une saison absolument extraordinaire, pas grand-chose à faire. Non, au contraire, on s'est dit, on a un gap à atteindre pour être parmi les équipes championnes. Et même certains joueurs ont fait leur meilleur coup pas hier. Et c'était de plate pour Brendan Gallagher, mais il fallait s'y attendre là, que son avenir n'est pas à Montréal.
2: Peut-être espérons à Vancouver dans son coin.
3: Oui, le Canadien va tout faire pour satisfaire ses demandes. Il n'y a pas d'inquiétude, là.
2: Voici les Red Hot Chili Peppers avec Under the Bridge, le meilleur de la musique. C'est toujours ici à O.

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3: Ben, le hit marquant aujourd'hui appartient à la formation Franz Ferdinand. Une drôle d'histoire, c'est que le 2 juin, comme aujourd'hui, mais en 2005, il y a le chanteur Alex Kapranos. Lui, il est arrêté en Russie en voulant monter dans un avion.
4: OK.
3: Arrêté par les services secrets russes qui l'interrogent. C'est quoi ton nom, ton passeport, blablabla. Et on réalise qu'il porte le même nom qu'un ancien espion britannique.
4: Oh, plaie.
3: Et les Russes recherchent un espion qui a 42 ans. Et le pauvre chanteur, lui, en a seulement 29. C'est à ce moment-là qu'on s'est dit, oh, je pense qu'on n'a pas arrêté la bonne personne. Je pense que le chanteur Alex, en question, voulait pas se retrouver dans une prison russe.
4: Surtout là-bas.
3: Il s'en est sorti de cette façon-là, mais portait le même nom qu'un ex-espion britannique. Voici Franz Ferdinand avec Take Me Out, le meilleur de la musique, toute la journée, ici. C'est à haut.
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0: Ben ici, c'est toujours le meilleur de la musique sur le réseau Arsenal Média, le plus grand radio-diffuseur au Québec. On a un quart d'heure non-stop devant nous avec, entre autres, Weezer et Genesis. Ça va commencer avec Third Eye Blind dans un instant et Semi Charm Life. Et Sylvain Caron va nous parler sport un peu. Il a troqué ses chandails du Canadien pour un chandail des Dodgers de Los Angeles.
1: Ben, ah, OK, ouais, c'est sûr que là, ben, je suis en mode été, donc un peu plus de gilets de baseball. Les Alouettes, c'est vrai, ça se prépare la saison.
0: Oui, aussi.
1: Côté des Moineaux, on pourra y revenir d'ailleurs dans le petit bloc sportif.
0: Et on parle dans un instant de la finale de la Coupe Stanley qui commence ce soir.
1: Yeah.
0: Third Eye Blind, ça s'en vient au meilleur de la musique.
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1: Ben, il y avait Bush avec Glycerine. Sylvain Caron possède un entrepôt grand comme un Walmart avec tous les chandails de tous les joueurs de toutes les ligues professionnelles nord-américaines.
2: Pas à ce point-là, mais ça me permet de parler de hockey ce soir parce que t'en as glissé mot tantôt. C'est le début de la grande finale de la Coupe Stanley entre les Hurricanes à Caroline qui reçoivent pour le match numéro 1 les Golden Knights de Las Vegas. Avais-tu fait ta prédiction, toi, Richard?
1: Ben, c'est parce que dans notre pool Arsenal Media, ouais, si je prends pour Caroline, j'ai pas de chance de terminer premier. Si je prends pour Las Vegas, j'ai peut-être une chance d'être dans les meilleurs.
2: Ça, alors, j'aime ça, même un gambler.
1: Las Vegas en 7 pour moi.
2: OK, j'avais pris Caroline en 6. On verra qui connaît son hockey. Et tout ça pour dire que les Alouettes de Montréal, les Canadiens de football, la saison s'est terminée, la pré-saison. Ça commence dès ce jeudi, alors qu'on affronte les Ticats de Hamilton pour le match numéro 1.
1: On continue ça ici avec les Colocs, la chanson Paysage au meilleur de la musique.
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2: Il y avait l'indestructible Plume avec Jonquière pour conclure ce show radio. Demain, entre autres, Harmonium, Scorpions, U2. Merci Sylvain Caron à la production de ce show.
3: C'est un bonheur. Et Richard, tu es l'indestructible de la radio.
2: Ah ben, c'est donc bien beau ça. J'ai l'impression d'être une statue.
3: Poétique. Pouette.
2: Je vous invite à rester à l'écoute des stations haut du réseau Arsenal Média parce qu'ici, c'est toujours la meilleure de la musique. À demain tout le monde. Salut! Bye!
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13: Ici Michel Scarpino. Selon le bureau du coroner du Québec, un enfant est décédé après avoir été grièvement blessé cette fin de semaine lorsqu'un château gonflable a été brusquement soulevé dans les airs par des vents violents à Montréal. Les services d'urgence de la province ont indiqué que le drame s'était produit dimanche après-midi au parc Ouellette dans l'arrondissement de La Salle, précisant qu'au total 11 personnes ont été blessées lorsque le château gonflable et une tente ont été projetées en l'air. La coroner Martine Lachance a été chargée d'enquêter sur les causes et les circonstances du décès. Elle n'a pas publié l'identité ni l'âge de la jeune victime. Le Canada a envoyé une lettre aux États-Unis et au Mexique pour recommander aux trois pays de renouveler l'accord commercial continental. Cette lettre, signée par le ministre Dominique Leblanc, s'inscrit dans le cadre de l'examen obligatoire de l'accord Canada-États-Unis-Mexique. Les négociations commerciales officielles sur l'ACEUM entre Ottawa et Washington n'ont pas encore débuté, alors que celles entre les États-Unis et le Mexique ont commencé. 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
3: Oh! Allô, allô, bon début d'après-midi, Olivier Poitras qui vous retrouve en ce mardi 2 juin. Merci d'être branché sur les ondes de haut, peu importe d'où vous nous écoutez, toujours un plaisir de vous savoir là. J'espère que l'heure du lunch s'est bien passé pour vous et que vous êtes prêts à partir cet après-midi-là avec le meilleur de la musique. Lenny Kravitz dans les prochaines avec American Woman, Portugal The Man avec Philip Thiel et on passe ça avec Youngblood. Zombie, je vous souhaite un excellent mardi chez nous.

Ben, c'est une reprise d'un band canadien de Guess Who au début des années 70, et ça a été quand même tout un succès également pour Lenny Kravitz en 1999, American Woman. Le meilleur de la musique, c'est où? C'est ici, à O.

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1: Une des bonnes façons de retrouver les chroniques que vous avez manquées, que ce soit des moments radio, que ce soit des extraits, des entrevues, tout ça est disponible sur notre site web. Vous avez évidemment le o1065.ca. Vous pouvez en trouver les chroniques de la game, évidemment, soit celles du Centre culturel, vous avez les chroniques auto, vous avez, bref, tout ce qui s'est fait, que ce soit dans les 100 000 matins avec Max et Fred, que ce soit dans le trafic avec Marie-Pierre, tout est là, sur notre site. Dans les prochaines minutes, qui s'en vient, Talk avec Time Machine. Et au retour, c'est Coldplay avec Fix You. Je vous souhaite un excellent mardi chez nous.
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On se le dire, un groupe qui a pris beaucoup de galons avec les années et qui fait partie maintenant de votre quotidien. On va le dire comme ça. Bleu jeans bleu, scotch et poche. C'est ce qu'on s'offre à l'instant. Un gros merci d'être là. Je vous souhaite un excellent mardi sur les ondes de haut.

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1: Ben, c'est ce soir que débute la finale de la Coupe Stanley entre les Golden Knights de Vegas et les Hurricanes de la Caroline. Qui va regarder ça? Bon, évidemment, le Canadien ne fait pas partie, malheureusement. Les gens qui sont très déçus, quoique le Canadien a eu une très belle saison. Est-ce que vous allez prendre pour les Hurricanes ou vous dites non, ils ont battu le Canadien, on prendra pas pour eux, on va prendre pour Vegas. C'est possible. C'est ce soir que ça commence à 20h. Dans les prochaines minutes, la musique de Tame Impala avec sa nouveauté, c'est Dracula en retour. Restez là.

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10: Ici Michel Scarpino. Selon le bureau du coroner du Québec, un enfant est décédé après avoir été grièvement blessé cette fin de semaine lorsqu'un château gonflable a été brusquement soulevé dans les airs par des vents violents à Montréal. Les services d'urgence de la province ont indiqué que le drame s'était produit dimanche après-midi au parc Ouellette dans l'arrondissement de La Salle, précisant qu'au total 11 personnes ont été blessées lorsque le château gonflable et une tente ont été projetées en l'air. La coroner Martine Lachance a été chargée d'enquêter sur les causes et les circonstances du décès. Elle n'a pas publié l'identité ni l'âge de la jeune victime. Le Canada a envoyé une lettre aux États-Unis et au Mexique pour recommander aux 3 pays de renouveler l'accord commercial continental. Cette lettre, signée par le ministre Dominique Leblanc, s'inscrit dans le cadre de l'examen obligatoire de l'accord Canada-États-Unis-Mexique. Les négociations commerciales officielles sur l'ACEUM entre Ottawa et Washington n'ont pas encore débuté, alors que celles entre les États-Unis et le Mexique ont commencé. C'était vos actualités Arsenal Média.

Je vous parle dans les prochaines minutes d'une bagarre sans merci pour faire vos repas de fin de soirée en été. Barbecue ou plancha, vous choisissez quoi? Pour l'instant, ce qui s'en vient dans les prochaines minutes, la musique de Green Day avec Basket Case. Le meilleur de la musique à haut.

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1: Oh. Mais de plus en plus, la plancha devient populaire. Hein? Les gens qui se tournent vers ce nouveau mode de cuisson, je veux dire nouveau, pourtant ça existe depuis quand même un certain temps. J'ai l'impression que ça prend ou ça gagne en popularité. Le problème avec ça, c'est qu'il faut laver tout de suite après usage, hein? Parce que sinon, ça scrape un peu la plaque. D'autres qui seront des inconditionnels du barbecue, d'autres qui vont mieux aimer, je sais pas moi, le barbecue au charbon. Vous êtes de quel clan? Moi, j'ai envie de faire un compromis. J'ai plus de barbecue depuis l'an dernier, puis je me dis, je vais prendre un moitié plancha, moitié barbecue. Hein? Pourquoi pas avoir les deux quand ça se fait? Voilà. Ça donne faim. Dans les prochaines minutes, ouais, la musique de Somber, ça s'en vient avec Undress. Je vous souhaite un excellent mardi sur nos ondes.
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0: jealous. Un gros merci d'être branché sur les ondes de Olivier Poitras qui vous accompagne dans le meilleur de la musique. Jusqu'à 15h, jusqu'au trafic, et on poursuit ça avec TDH et Quiet Mike. Tout tourne. Je vous souhaite un bon mardi. Un gros merci d'être branché sur nos ondes.
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Restez là dans les prochaines minutes. C'est le trafic qui s'amène. À compter de 15 heures, c'est votre retour à la maison. Et à 18, les hits avec l'excellent Chuck Noël. Nous, on va se retrouver demain à compter de 13 heures pour le meilleur de la musique. Et on se laisse avec cette toune de Scooter Gas et Ricardo. Je vous souhaite une excellente fin de journée sur les ondes de haut.

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11: Ici Michel Scarpino. Selon le bureau du coroner du Québec, un enfant est décédé après avoir été grièvement blessé cette fin de semaine lorsqu'un château gonflable a été brusquement soulevé dans les airs par des vents violents à Montréal. Urgence Santé a indiqué que le drame s'est produit dimanche après-midi au parc Ouellette dans l'arrondissement de La Salle. Au total, 11 personnes ont été blessées lorsque le château gonflable et une tente ont été projetées en l'air. L'identité de la jeune victime et son âge n'ont pas été publiées. La longue négociation en vue de renouveler les conventions collectives de plusieurs syndicats de paramédics rattachés à la CSN vient d'être relancée. Plus de 3 ans après l'échéance de la convention collective et après 11 mois de grève pour ces syndicats, un blitz de négociation est amorcé. Et puis le regroupement pour de meilleures routes du Québec demande au prochain gouvernement provincial de mettre en place 5 recommandations pour freiner la détérioration du réseau routier québécois et réduire le nombre de nids de poules. C'était vos actualités Arsenal Média.

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dans l'émission, mais entre autres, Luc Gélina de RDS qui va revenir sur le bilan du CH et mettre la table pour le match de la finale de la Coupe Stanley qui commence ce soir en Caroline. On va se parler finance aussi avec Francis Frappier. Il va nous parler des assurances invalidité. Pour qui, pourquoi et quels sont les avantages d'en avoir. Et Sacha Dussault-Rochelot de Jules et Associés va nous parler. Ben, vous savez, quand on achète ou on vend une maison, il y a souvent de belles histoires, mais des fois, il y a des petites péripéties, ce pourquoi il faut être bien accompagné d'un courtier comme Sacha. On va y parler un petit peu plus tard. Et en musique, Miles Smith à venir et tout de suite, Last Kiss, voici Pearl Jam à haut.

si vous avez un petit creux de milieu d'après-midi, je vais peut-être vous ouvrir l'appétit dans les prochaines minutes. Les amateurs de Kraft Dinner vont pouvoir découvrir une version revisitée du hot dog. Vous m'avez bien compris. Je vous donne tous les détails dans les prochaines minutes d'abord. Voici Post Malone. Vous êtes à Au Bon Mardi.

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0: si je vais vous ouvrir l'appétit ou le contraire, mais les amateurs de Kraft Dinner vont pouvoir en découvrir une version revisitée du hot dog. Et en fait, ça a été annoncé hier. Donc, c'est du 1er au 9 juin. Les entreprises Cut Castor et Kraft Dinner ont annoncé une collaboration assez particulière. Donc, deux produits ont été créés pour cette collaboration. Le hot dog, dog castor, garni de Kraft Dinner et de ketchup, et la poutine, l'effet KD, avec du Kraft Dinner et du bacon. Je le sais pas. Peut-être qu'en fin de soirée, peut-être. Peut-être que si j'étais enceinte, peut-être. Je trouve ça beaucoup, mais quand même, ce serait mon genre de l'essayer. Vous autres, est-ce que ça passe ou ça casse? Le hot dog Kraft Dinner ou la poutine Kraft Dinner? C'est particulier. Dans les prochaines minutes, ce qui n'est pas particulier, ça, c'est bon. Hein? Shine down, ça s'en vient.
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16: C'est quand même généralement ensoleillé pour le reste de notre journée. Quelques petits nuages, minimum de 10 pour la nuit prochaine. Demain, une autre belle journée sous le soleil, maximum de 28. Ce sera dégagé dans la nuit de mercredi à jeudi. Alternance de soleil de nuages pour jeudi 28. Et on va aller chercher notre... Ben, c'est-tu le premier? Il me semble que oui, 30 degrés vendredi sous le soleil en Montérégie.

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5540 Radio, c'est le numéro. Si vous voulez me texter directement en studio, Marie-Pierre Riel qui est avec vous, avec la musique de Classe Moyenne à venir. C'est ça, le meilleur de la musique. D'abord, on retourne à l'an 2000 avec les Red Hot Chili Peppers à Au Bon Mardi.

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0: Ce matin, dans les 100 000 matins avec Max Lalonde et Fred Côté, on a parlé de finances avec Francis Pratier de chez Finexia. Francis qui nous parle des assurances invalidité. C'est pour qui? Pourquoi? Et quels sont les avantages d'en avoir? On va faire un survol de tout ça dans les prochaines minutes à haut.
1: Ce qui s'en vient, encore des...

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0: Très content de rejoindre pour la chronique financière comme à chaque semaine de chez Finexia, Francis Frappier. Salut.
1: Ouais, salut les gars.
0: Hey, c'est très bon cette semaine le sujet parce que je suis passé là-dedans récemment. Là, évidemment, tu sais, vu ma situation de travailleur autonome, l'assurance invalidité, assurance maladie grave, je suis rentré dans tout ça. C'est pas des discussions le fun à avoir parce qu'on dirait que t'es en train de prévoir des malheurs, mais faut les prévoir. Puis je pense qu'il y a pas beaucoup de monde qui sont au fait de ces assurances-là, de l'importance de les prendre.
1: Non, effectivement, tu sais, puis les gens vont penser à c'est quoi notre plus grand actif, puis ah c'est ma voiture, c'est ma maison, fait qu'il faut que je l'assure parce que oh, si ouais. Je passe au feu, mais tu sais, au-delà de ça, c'est qu'est-ce qui permet de payer la voiture, qu'est-ce qui permet de payer la maison, c'est le salaire, donc c'est la santé, donc si on n'a plus la santé, ben on n'a plus de salaire, donc couvrir en assurance invalidité pour couvrir nos revenus. C'est la base, mais effectivement, il n'y a pas grand monde qui le font.
0: Non, il n'y a pas grand monde qui le font. Mais comment ça fonctionne? Puis ça s'adresse à qui, mettons, l'assurance invalidité?
1: Ben, ça s'adresse à tout le monde qui travaille, déjà en partant. Fait que ça ne donne rien d'assurer quelqu'un qui n'est pas sur le marché du travail. Là, ben, ça pourrait, mais la définition est très stricte. Là, pas capable de te lever du lit, de manger, de t'habiller, ainsi de suite, de manger. Fait que c'est plus contraignant. Mais aussitôt quelqu'un qui travaille, donc il y a des tâches qui sont évalués par un assureur qui permettent à ce moment-là de déterminer t'es incapable d'effectuer les tâches à ton travail. Puis c'est qui fait ça? C'est le médecin. Le médecin dit t'es incapable d'effectuer des tâches à ton travail. Et c'est là que ton assurance invalidité va aller remplacer ton revenu tout dépendant après ça de ce qui a été choisi. Mmh. Et là, c'est effectivement, ça devient plus complexe parce que de l'assurance vie. D'être mort ou vivant, c'est assez facile.
0: C'est assez facile à déterminer dans quel état.
2: Tu peux pas être entre les deux.
0: Non, c'est ça.
1: C'est exactement. Tandis que d'être en invalidité, ça dépend. Puis là, il y a des différentes qualités de produits, donc il y a des primes en conséquence. Puis c'est un produit, ce que j'appelle de définition. Donc, c'est comme, est-ce que tu prends en compte les tâches? Donc, c'est sûr et certain que plus tu vas payer cher, meilleur va être le produit, bien entendu. Puis t'sais, la compétition se maintient d'un assureur à l'autre. Là, les primes sont pas canadiennes à ce niveau-là. Donc, c'est de dire, moi, je n'ai pas au travail. J'ai pas d'assurance au travail. Puis même des fois au travail, puis je vous dirais, si vos revenus dépassent 95-100 000 $ commence à avoir un bon gap à manquer avec notre revenu. Parce que souvent, je n'ai un job. L'autre question, je pense, c'est oui, combien?
0: Oui, non, c'est ça.
1: Je ne le sais pas. Fait que c'est comme, renseignez-vous, sortez votre petit guide d'assurance collective. Parce que le but d'un assureur, du point de vue du collectif, c'est que vous retournez travailler puis qu'il vous paye plus. On ne se le cachera pas, là, c'est vraiment ça. Donc, il ne couvrira jamais le plein salaire. Donc, oui, on peut couvrir ceux qui n'en ont pas du tout, ceux qui en manquent. Puis également, c'est rare que quand tu es invalide, parce que tu as une maladie, une blessure, que tu es chez vous à regarder la TV. On s'entend là-dessus. Ça peut arriver là, que tu es invalide chez vous, mais c'est souvent, c'est que tu as de la médication, tu as des traitements, tu as des déplacements, tu as des stationnements, ainsi de suite. Donc, on peut aller également couvrir des dépenses supplémentaires parce que l'assurance couvrira jamais 100%, comme je l'ai dit. Donc, des fois, c'est d'aller couvrir des paiements. Donc là, ça touche tout le monde. J'ai un paiement de loyer, j'ai un paiement d'hypothèque, j'ai un paiement de char. Et là, tout le monde pourrait aller combler leur manque à gagne.
2: Francis, si jamais tu as été blessé dans le passé ou si jamais tu as eu quelque chose de grave, est-ce que ça va influencer tes primes? Est-ce que tu vas payer plus cher comme une assurance vie?
1: C'est un ou l'autre, Fred. Donc, ça pourrait soit influencer les primes qu'on appelle une surprime ou ça pourrait être l'assureur va souvent mettre soit une exclusion temporaire ou une exclusion permanente. T'as eu une opération au genou, il va te mettre probablement une exclusion permanente. T'as été opéré, donc t'as un risque, ton genou il est plus faible. Tous tes morceaux sont bons, sauf le genou. C'est par toi-même, tu pourras pas dire, je suis invalide, je travaille physique, je peux plus travailler à cause de mon genou. Mais t'as été opéré il y a 5 ans, tu veux prendre ton invalidité aujourd'hui, il couvrira pas. Il y a des choses qui vont mettre temporaire, tu as eu un trouble d'adaptation, donc tu as été sur le corps une couple de semaines, ça se peut que l'assureur dit oui, attends, là, c'est comme je vais t'exclure 2 ans, on va réviser 2 ans, voir si tu as bien été, puis si ton adaptabilité c'est refait, puis on va réévaluer ton besoin. S'il n'y a pas rien d'autre qui a changé, on va t'enlever ton exclusion. Fait que ça se fait également de ce côté-là. Bonne question.
0: Corrige-moi si tu me trompes, mais quand on est travailleur autonome ou quand on est en compagnie, il y a de ces produits-là qui peuvent devenir un placement sur le long terme aussi?
1: Plus la maladie grave. L'invalidité, il y a possibilité d'avoir des remboursements de prime. Slash, comme je dis, si on n'a jamais de réclamation, c'est remboursé tout ce qu'on a payé. Donc, ça devient une protection, ce que j'aime bien dire, dite gratuite, parce que tout ce qu'on a payé, on se le fait rembourser. Ouais. Donc, ça a coûté en bout de ligne un $0. Mais effectivement, maladie grave, cette option-là se retrouve plus facilement à 100%. Puis pour les Inc, les compagnies, l'assurance maladie grave permet de faire des stratagèmes qui permettent de sortir de l'argent de la compagnie sans payer d'impôts dans le futur. Donc, tout est légal à travers ça. Fait que ça, ouais. C'est intéressant de se couvrir pour la maladie grave. La distinction entre la maladie grave et l'invalidité, ça permet de remplacer ton revenu à chaque mois, donc ta paye. L'assurance maladie grave, c'est vraiment 25 troubles et maladies très spécifiques qui vont donner une somme forfaitaire. Donc, j'ai un cancer qui peut mener un danger de mort, je vais recevoir un chèque de 200 000 $ fait que va te guérir puis va te traiter.
0: Ouais, c'est des super bons produits, Francis. Merci de ton temps ce matin. Puis si les gens veulent poser des questions, Francis Frappy de Finexia, facile à trouver sur les réseaux. Merci, Francis.
1: Ouais, merci, les gars. Merci. Bonne journée.
2: Salut. Salut.
3: Sans ces cinq.

0: mettons, moi, dans mes crushs de jeunesse, bon, j'ai trippé big time sur José Théodore. Vous pouvez me juger, c'est correct. Je vis avec ça très, très bien. Et mon autre gros crush, c'était Pierre Bouvier de Saint-Pomplat. Et c'est drôle parce que j'ai rêvé que je le rencontrais pour la première fois cette nuit. Est-ce que c'est prémonitoire? Parce que je ne l'ai jamais rencontré, le beau Pierre Bouvier. J'aimerais bien ça. Sera-t-il de passage à quelque part en Montérégie dans les prochains jours? Je sais pas, je vais me le souhaiter. En tout cas, on va l'entendre dans les prochaines minutes avec leur premier gros hit en carrière. I'm Just a Kid, ça s'en vient, puis on prend le temps de s'informer aussi.
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3: Ici Michel Scarpino, voici le bilan de l'actualité. Après de longues et difficiles négociations, le gouvernement fédéral a annoncé qu'il injectera 10 milliards de dollars pour soutenir des projets d'infrastructure au Québec. Ces sommes sont le fruit de 5 ententes conclues entre Ottawa et Québec qui ciblent les secteurs de la santé, du transport collectif, du logement et de l'enseignement supérieur. Plus de la moitié de cet investissement est consacré au transport collectif. Ainsi, Québec reçoit un montant de 4,4 milliards destiné au financement de projets de transport collectif tel le tramway de Québec. Le bureau du coroner confirme qu'une fillette de 3 ans est décédée après avoir été grièvement blessée la fin de semaine dernière lorsqu'un jeu gonflable a été brusquement soulevé dans les airs par des vents violents à Montréal. Urgence Santé indique que le drame s'est produit dimanche après-midi durant une fête de quartier au parc Ouellette dans l'arrondissement de La Salle. Au total, 11 personnes ont été blessées lorsqu'un château gonflable et une tente ont été projetées dans les airs. 6 personnes ont été transportées à l'hôpital pour y être soignées. C'est la coroner Martine Lachance qui a été chargé d'enquêter sur les causes et les circonstances du décès. Le regroupement pour les meilleures routes du Québec propose 5 recommandations pour freiner la détérioration du réseau routier et réduire le nombre de nids de poules. Le groupe, composé d'entreprises, d'associations, de professionnels en infrastructure, suggère notamment de protéger les budgets d'entretien préventif et de créer un fonds de prévoyance dédié au maintien de la santé. Le regroupement propose aussi d'accélérer l'intégration de technologies et de matériaux innovants et d'augmenter le recyclage des matériaux routiers. Selon les données officielles du gouvernement, 56 % des routes sont jugées en bon état, 13 % sont en mauvais état et 31 % en très mauvais état, alors que le déficit de maintien des actifs routiers avoisine maintenant les 30 milliards de dollars. C'était vos actualités Arsenal Media.
4: Luc Gélina de RDS était de passage avec nous ce matin dans les 100 000 matins avec Max Lalonde et Fred Côté. Et Max avait comme question à Luc Gélina, est-ce que Demidov va prendre des contrats comme Hudson et compagnie qui ont accepté un peu moins d'argent pour rester à Montréal un peu plus longtemps?
5: Parce que Demidov, lui, là, il regarde Lee Caulfield, Suzuki, Slavkovski, puis ils aiment ces gars-là. Puis je suis certain qu'ils diraient, « Hey, moi, donnez-moi la même affaire qu'eux autres, ça va être bien correct. » Mais tu regardes d'ailleurs les contrats qui se négocient dans la Ligue nationale. Kent Hughes a fait des petits miracles il y a 2-3 ans, puis l'an passé. Mais là, avec le plafond qui monte encore, en plus, je pense que Demidov va devenir le plus haut salarié de l'équipe cet été, là.
4: Et on a appris aujourd'hui, malgré une saison de 78 points en 82 matchs et un différentiel de plus 36, Lane Hudson termine au 6e rang des votes pour l'obtention du trophée Norris. Et bien sûr, c'est ce soir que ça commence. Hurricanes de la Caroline contre les Golden Knights de Vegas.

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1: Avec un beau confortable 23-24 degrés actuellement partout en Montérégie. Bon après-midi, bonne fin de journée au travail, bon retour à la maison. Marie Cariel qui est avec vous dans le trafic. On est ensemble jusqu'à 18h. Dans la prochaine heure, on aura la visite de Sacha Dussault-Rochelot de Jules et Associés. Sacha qui est courtière immobilière, qui a vécu toute une péripétie récemment. Et c'est le genre de choses qui peut arriver à n'importe qui. Alors, si vous voulez bien vous préparer, si toutefois ça vous arrive, quelqu'un de votre entourage, on va en parler un petit peu plus tard avec Sacha. En musique, Zombie Youngblood, ça s'en vient, mais d'abord, mon Dieu Seigneur, que je l'ai chanté cette tune-là. Même mes parents la connaissaient par cœur, tellement qu'ils étaient écœurés qu'ils la jouent en boucle, mais je l'aimais tellement que je l'aime encore assez. I'm just a kid, Simple Plan. Vous êtes à haut?

aïe, aïe, aïe. On apprend que si le Canadien de Montréal n'avait pas été mené en 5 matchs face aux Hurricanes de la Caroline, on aurait pu voir Carey Price. Et le Centre Bell aurait été soulevé. Je vous explique pourquoi dans quelques minutes. À rouge.

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1: Ben oui, on se demandait bien, ça allait être quand son tour? Si le Canadien de Montréal n'avait pas été éliminé en 5 matchs face aux Hurricanes de la Caroline, Carey Price aurait porté le flambeau au Centre Bell. Oui, ça a été confirmé sur Instagram par l'épouse du gardien de but, Angela Price. Sans doute pas préciser si ça aurait été, mettons, pour le match numéro 6 ou durant la finale de la Coupe Stanley. Mais quand même, et qu'on aurait aimé ça, le voir. Moi, je pense que là, tirez-moi des roches si vous voulez, là, mais je pense que j'aurais mis Price au lieu de Halak. C'est très personnel. Mais je ne sais pas si vous êtes d'accord avec moi, mais moi, j'aurais fait ce switch-là, mettons. On jante. De toute façon, hein, c'est fait, c'est derrière nous. Dans les prochaines minutes, Sunburst, ça sent bien en musique.
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16: Faux comme fin de journée. On apprécie ça. Merci, Dame Nature. C'est bien apprécié. Quelques nuages pour ce soir et cette nuit, minimum de 10. Demain, encore une belle journée, maximum de 28. Jeudi, alternance de nuages, 28. Et vendredi, du gros soleil et un maximum de 30.
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vegan, on s'entend. Non, c'est que McDo veut lancer un nouveau concept de resto qui aura l'allure d'une refonte de ses établissements. Donc, on va améliorer le menu pour rester dans la compétition. Et selon son nouveau plan qui s'appelle McDonald's Next, on veut changer le design des restaurants. On veut changer les cuisines aussi pour enlever un peu une charge de travail aux employés et offrir un meilleur service. Donc, tu sais, je pense pas que ça va être des méga gros changements, mais peut-être qu'on va voir des McDo avec une nouvelle allure. Tu sais, un nouveau concept un peu. Je pense pas qu'on va être grand.

0: qu'ils discutent de l'avenir de l'entreprise. Alors, si vous avez des idées à leur envoyer, ben c'est là que ça se passe, parce que le colloque se poursuit jusqu'au 4 juin. Bonne chance à tous.
1: Dans un instant, que le meilleur.

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2: Oh! Sacha Dussault-Rochelot de chez Jules et Associés qui est avec nous aujourd'hui. Sacha, la vente ou l'achat de maison, ça peut très, très, très, très bien se passer. Évidemment, on l'a entendu dans plusieurs de tes chroniques, mais des fois, il peut y arriver des surprises et c'est ce qui t'est arrivé récemment, une petite péripétie.
3: Encore, ben oui.
2: Qu'est-ce qui s'est passé?
3: En fait, on arrive à l'aube d'une fin de transaction. Fait que tout est conclu. Il ne restait plus que de passer chez le notaire pour signer l'acte de vente. Et revirement de situation, encore une fois, comme toujours. Non, mais là, je dis comme toujours. C'est juste que oui, on est là, puis on est là pour aider. C'est juste qu'on surprend nous-mêmes à être surpris.
2: Oui, oui.
3: Que ça peut exister. Et j'ai une vendeur que son condo était en location. Donc, il y a eu une entente de résiliation de bail prévue pour hier.
2: OK.
3: Avant hier, le 31 mai, bref. Et nous, on notariait là, vers la fin de la semaine pour donner le temps de, bon, corriger quelques petits trucs dans l'unité si jamais le tel est le cas. Et là, on se rend compte finalement que la locataire, elle a jugé bon de rester dans l'unité.
2: Oh! Alors, qu'est-ce qu'on fait à ce moment-là?
3: Ben, c'est malheureux parce qu'ici au Québec, là,
2: ouais.
3: Notre système de justice étant ce qu'il est, c'est très long.
2: Ouais.
3: De deux, le système de justice étant ce qu'il est, c'est très compliqué.
2: Oui, aussi.
3: Donc, on se retrouve à faire, on a un recours à un avocat qui va faire une demande quand même express pour le tribunal, pour une éviction, mais encore là, ça a du temps. Il va y avoir des possibilités de recours. Donc là,
2: okay.
3: L'acheteur du condo va se retrouver, elle aussi, là, qu'elle a vendu
2: sa
3: maison.
2: Pas d'endroit où aller finalement, là, ça engendre des frais.
3: Exactement. Fait que là, on va se trouver probablement dans un effet domino de plusieurs comme conséquences possibles de tout ça. Donc, l'acheteur va pouvoir avoir un recours contre la locataire directement,
2: mm-hmm.
3: mais aussi contre probablement ma vendeur. Ce n'est pas souhaité, mais...
2: Ben oui, ça fait partie du lot, oui.
3: Et c'est ça. Puis moi, ben de côté, ma cliente va avoir un recours possible avec aussi des montants, là, dans le fond, à louer pour la locataire. Mais tu sais, faut juste se ramener à... Les policiers, là, peuvent pas rien faire.
2: Ben
3: là, la madame, elle demeure là.
2: Ouais.
3: Tu sais, fait qu'ils peuvent y aller puis dire, ah, OK, ben voici les conséquences auxquelles vous vous exposez, mais on ne peut pas sortir personne
2: de force.
3: Tant que ce n'est pas le tribunal qui en a jugé ainsi.
2: Et même si vous avez signé des documents comme quoi ça a été vendu, elle peut quand même rester à cet endroit-là.
3: Ben oui, même si elle avait signé une résiliation, un bail.
2: Aïe, aïe, aïe.
3: Parce qu'elle se retrouve sans domicile fixe. Mais moi, c'est que le point dans tout ça, c'est, OK, fait que là, on n'évince pas quelqu'un qui a décidé délibérément de signer cet avis-là, comme quoi qu'elle renonçait à ça.
2: Ouais.
3: Fait que pour ne pas mettre une personne à la rue sans domicile fixe, ben c'est ce qu'on va faire subir à quelqu'un qui a acheté l'unité pour y habiter. Là.
2: Wow! Ça devient un peu complexe.
3: Ça serait la même chose en location.
2: Oui.
3: Exemple, le locataire, finalement, ne sort pas. Puis on a loué à quelqu'un d'autre. C'est la même chose.
2: Oui, oui, oui, je comprends. Et là, ça peut possiblement arriver parce que les périodes de déménagement, elles s'en viennent. C'est pas nécessairement tout le monde qui achète et revend là, dans la location. C'est le genre de choses qui, malheureusement, peut arriver.
3: Exactement. Fait que là, j'espère que j'ai pas donné des idées à des gens qui étaient mal intentionnés de se dire « Ah, ben finalement, je suis gros dur, je vais pouvoir rester ici, elle n'a pas de conséquences. » Oui, il y en a des conséquences, c'est juste long et pénible pour tous. Mais voilà, c'est encore une fois où ma cliente est très heureuse parce que sinon, elle aurait été toute seule à
2: gérer tout ça, là.
3: Oui, puis tu sais, avec la locataire, là, des fois, c'est ensemble, tu sais, fait que l'émotion est là, puis tu sais, comme je peux te croire ou je peux pas te croire, mais
2: mm-hmm.
3: tu sais, c'est moi aussi qui a parlé à la locataire pour montrer qu'est-ce qui était pour arriver. Puis c'était le week-end, donc l'avocate n'était pas n'était pas disponible nécessairement au moment où on aurait eu besoin. Mais elle a été grandement contente de voir les échanges parce que on est des professionnels et on essaie bien évidemment de soutenir au mieux avec les meilleures compétences qu'on a. Donc, j'ai quand même dit les choses qu'on aurait dû dire.
2: Absolument. Donc, d'où l'importance de s'associer à des gens comme toi, Sacha, pour être bien entouré, peu importe les situations qui peuvent arriver. On en a raconté de très, très belles dans les dernières semaines, mais la vie étant ce qu'elle est, des fois, il peut y avoir des petites surprises, puis d'être bien entouré avec une personne comme toi, ben ça sécurise beaucoup.
3: Oui, ben en tout cas, du moins, ça fait peut-être pas avancer les choses plus vite, mais clairement, ça a fait un punching bag émotionnel, clairement, ma cliente.
2: Merci beaucoup, Sacha.

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1: On est ensemble jusqu'à 18h. Mon nom est Marie-Carrielle. Bon retour à la maison, ça achève cette journée au travail-là. On va puncher ça comme il se doit dans la prochaine heure. Luc Gélina de RDS aussi prend un retour sur la journée du bilan de la saison du CH hier. Ça en est passé bien des affaires. Et on va mettre la table pour le premier match de la finale de la Coupe Stanley qui commence ce soir en Caroline. Tout ça, ça s'en vient dans la prochaine heure. Et en musique, un petit avant-goût de notre tune qui punch. Dire Straits, au retour.
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2: Ici Michel Scarpino, voici le bilan de l'actualité. Après de longues et difficiles négociations, le gouvernement fédéral a annoncé qu'il injectera 10 milliards de dollars pour soutenir des projets d'infrastructure au Québec. Ces sommes sont le fruit de 5 ententes conclues entre Ottawa et Québec qui ciblent les secteurs de la santé, du transport collectif, du logement et de l'enseignement supérieur. Plus de la moitié de cet investissement est consacré au transport collectif. Ainsi, Québec reçoit un montant de 4,4 milliards destiné au financement de projets de transport collectif tel le tramway de Québec. Le bureau du coroner confirme qu'une fillette de 3 ans est décédée après avoir été grièvement blessée la fin de semaine dernière lorsqu'un jeu gonflable a été brusquement soulevé dans les airs par des vents violents à Montréal. Urgence Santé indique que le drame s'est produit dimanche après-midi durant une fête de quartier au parc Ouellette dans l'arrondissement de La Salle. Au total, 11 personnes ont été blessées lorsqu'un château gonflable et une tente ont été projetées dans les airs. 6 personnes ont été transportées à l'hôpital pour y être soignées. C'est la coroner Martine Lachance qui a été chargé d'enquêter sur les causes et les circonstances du décès. Le regroupement pour les meilleures routes du Québec propose 5 recommandations pour freiner la détérioration du réseau routier et réduire le nombre de nids de poules. Le groupe composé d'entreprises, d'associations, de professionnels en infrastructure suggère notamment de protéger les budgets d'entretien préventif et de créer un fonds de prévoyance dédié au maintien de la santé. Le regroupement propose aussi d'accélérer l'intégration de technologies et de matériaux innovants et d'augmenter le recyclage des matériaux routiers. Selon les données officielles du gouvernement, 56% des routes sont jugées en bon état, 13% sont en mauvais état et 31% en très mauvais état, alors que le déficit de maintien des actifs routiers avoisine maintenant les 30 milliards de dollars. C'était vos actualités Arsenal Média.
3: Gélina de RDS était de passage avec nous ce matin dans les 100 000 matins avec Max Lalonde et Fred Côté. Et Max avait comme question à Luc Gélina, est-ce que Demidov va prendre des contrats comme Hudson et compagnie qui ont accepté un peu moins d'argent pour rester à Montréal un peu plus longtemps?
4: Parce que Demidov, lui, là, il regarde les Caulfield, Suzuki, Slavkovski, puis ils aiment ces gars-là. Puis je suis certain qu'ils diraient, « Hey, moi, donnez-moi la même affaire qu'eux autres, ça va être bien correct. » Mais tu regardes d'ailleurs les contrats qui se négocient dans la Ligue nationale. Kent Hughes a fait des petits miracles il y a 2 ou 3 ans, puis l'an passé. Mais là, avec le plafond qui monte encore, en plus, je pense que Demidov va devenir le plus haut salarié de l'équipe cet été, là.
3: Et on a appris aujourd'hui, malgré une saison de 78 points en 82 matchs et un différentiel de plus 36, Lane Hudson termine au 6e rang des votes pour l'obtention du trophée Norris. Et bien sûr, c'est ce soir que ça commence. Hurricanes de la Caroline contre les Golden Knights de Vegas.

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1: Et salutations à Dominique, Vérono, Maxime, Aymon, Marc-André, Paquette, bien branchés au trafic. Merci de nous avoir choisi d'être bien branchés à O1041 ou O1065. Il y en a qui nous écoutent en ligne aussi, c'est toujours possible. Tu sais, quand vous arrivez à la maison, là, vous vous branchez via nos sites web et vous pouvez nous écouter en tout temps. J'espère que vous avez passé un bon mardi. Il nous reste une belle heure à passer ensemble dans le retour à la maison. Le trafic, Marie-Thériel qui est avec vous, un 855-40-RADIO, si vous avez le goût de me jaser, ça me fait toujours plaisir. Je vous lis et je vous réponds avec une belle semaine côté météo. Vraiment, on va être gâtés là, jusqu'à vendredi. C'est du soleil mur à mur, même que vendredi, on va atteindre un beau 30 degrés. C'est beau.
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1: Ça démontre encore une fois comme quoi les plus grandes chansons de l'histoire sont parties d'une petite idée souvent assez banale. Ils ont eu l'idée de cette chanson-là en entendant un employé d'un magasin d'électroménager se plaindre des vedettes diffusées sur MTV. Il y a même Sting qui chante dans l'introduction. Vous essayerez de repérer sa voix. Quelle toune des années 80! Money for Nothing! Voici Dire Straits à O.
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2: Imaginez aller au restaurant, demander l'addition, recevoir la facture et la facture n'a pas de taxes. Est-ce que ça se peut, ça, au Québec? Ça fait beaucoup jaser aujourd'hui. On va en reparler dans les prochaines minutes à Oh.

0: Un article fort intéressant dans la presse qui a fait beaucoup jaser aujourd'hui. Recevoir une addition sans taxe à la fin d'un repas au restaurant. Est-ce que c'est un projet réalisable? Hein? Dans la foulée de l'annonce récente du gouvernement Fréchette qui vise à donner un congé de TVQ sur certains produits en épicerie, ben c'est Restaurant Canada qui recommande d'aller plus loin en enlevant les taxes sur la facture des clients qui vont manger dans les salles à manger, dans les restaurants, ou même qui prennent des commandes pour emporter. Pensez-vous qu'on serait capable d'instaurer ça chez nous, au Canada, au Québec? Si vous êtes restaurateur, je suis curieuse de connaître votre opinion là-dessus. Un 855-40-RADIO, recevoir une facture sans taxe au restaurant ou à la commande à l'auto. Je suis bien curieuse de connaître votre opinion.
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12: Quelques petits nuages pour ce soir et la nuit prochaine. On parle pas d'averse, alors c'est peut-être un bon moment pour arroser le jardin si c'est une bonne journée pour vous autres. Minimum de 10, demain c'est du soleil, max de 28, jeudi du soleil 28. Et vendredi, on va même aller atteindre un beau 30 degrés sous le soleil.
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Paris après une longue saga entourant le fameux cartel du pain. Le paiement des réclamations débute enfin au Québec. Alors, gardez l'œil dans votre boîte aux lettres, dans vos courriels. Si vous avez reçu un virement Interac, ben il y a de nombreux Québécois qui ont participé à l'action collective visant l'Oblat et avaient jusqu'au 12 décembre dernier là, pour soumettre une réclamation pour obtenir un remboursement lié au prix du pain estimé à au moins 1,50 $ de trop cher pendant plus de 20 ans. Alors, regardez ça. Si vous avez un chèque qui est arrivé dans votre compte ou dans votre boîte aux lettres, ben, hein, on crachera pas là-dessus pour le moment. Dans les prochaines minutes, Luc Gélina de RDS sera avec nous. On fait un retour sur la journée du bilan de la saison du Canadien puis on met la table pour le premier match de la finale de la Coupe Stanley ce soir. Luc Gélina s'amène au retour et Luke Combs en musique.

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0: très heureux de le retrouver pour la game de ce matin. Luc Gilnet de RDS, salut.
1: Salut les gars.
0: Es-tu déjà rendu à Raleigh, là?
1: Oui, monsieur. Hier, c'était le bilan. Après ça, un petit vol en début de soirée. Arrivé à Raleigh. Donc, ce matin, on s'en va à l'aréna puis on se prépare pour le match 1 de la finale ce soir contre les Golden Knights de Las Vegas.
0: Ouais, ça, gardons ça pour la fin de la chronique. Je veux t'entendre sur le bilan d'hier. Tu sais, c'est une longue journée pour vous autres, à commencer par les dirigeants. Après ça, les joueurs. Ça a commencé avec Brandon Gallagher, qui, lui, a pas été par quatre chemins. Tu sais, il a pas attendu le milieu du mois de juillet pour nous dire que il sait très, très bien que c'est terminé avec le Canadien. C'est fait dans sa tête. Il a déjà cheminé, on dirait, mais c'était un moment difficile hier, je pense.
1: Ouais, puis honnêtement, je m'attendais pas à ça. Est-ce que Brandon Gallagher nous dise tout de suite, je sais que c'est terminé, je sais que j'ai plus d'avenir avec les Canadiens, ça a été le fun, merci, que des beaux souvenirs. Je m'attendais plus à un genre de discours, ben on verra, moi je veux rester.
0: Ben,
1: moi, c'est ça. Mais c'est ça en même temps, Brandon Gallagher gagne père à toutes les fois qu'on va le voir, qu'on allait le voir, c'était tout le temps la vérité. C'était jamais des détours. Et hier, c'était la même chose. Tu sais, il sait ce qui se passe. Là. Il l'a bien vu. Là.
0: Il n'est pas épais.
1: Donc, ben non. Puis là, il reste un an de salaire. Je pense qu'il pourrait peut-être aider un peu une autre équipe ailleurs dans la Ligue nationale.
0: Évidemment, ah ouais, Vancouver,
1: tout le monde pense au Vancouver. C'est un gars de la place. Il va céder, ils vont faire une reconstruction. Ça prend des bons vétérans. C'est clair que Montréal va ramasser ce qu'ils peuvent le plus du salaire. Puis, Cam Hughes l'a dit, on va faire tout ce qu'on peut pour respecter l'individu et respecter ce que lui veut.
0: Ouais.
1: Donc, c'est clair que Brandon, ce qu'il veut, c'est Vancouver.
2: Il s'était déjà parlé, Luc. C'est certain que Brandon puis la direction du Canadien avaient déjà eu des discussions. Les derniers détails sont pas réglés, mais quand même, tout le monde était sur la même page.
0: Il savait qu'il revenait pas. C'était clair.
1: T'as raison, Fred. C'est une équipe qui fonctionne beaucoup dans le respect des individus, comme Samuel Montembeau, quand il s'est fait tasser à Californie, qu'on a rappelé Fowler, ben, ils ont expliqué puis ils ont dit. Donc, c'est sûr qu'il y a eu des discussions à différents niveaux avec Gallagher. Au début, pendant la saison, puis après ça, en série. Puis c'est ça, là, c'est une organisation qui est beaucoup dans le respect.
0: Ben
1: c'est
0: ceux
1: qui sont parlés.
0: Puis ça, là, ça va faire des petits dans la ligue, dans la mesure où quand des joueurs autonomes voient que, des fois, qui approchent la fin de carrière ou qui cherchent une destination finale, voient comment le Canadien traite les joueurs vieillissants, les joueurs qui s'en vont, les joueurs qui partent à la retraite, les joueurs qu'on échange, la façon dont on traite les êtres humains à Montréal, ça fait des petits, puis ça te donne envie de venir jouer là autant que d'être dans un bon marché, dans une bonne équipe.
1: Ouais, puis mais je pense que quand même, malgré tout ça, tu as 100% raison. Ce qui intéresse le plus les joueurs autonomes, c'est est-ce que j'ai une chance d'aller gagner la Coupe Stanley?
0: C'est ça.
1: Puis le chèque de paye aussi. Parce que
0: c'est officiel.
1: C'est des capitalistes, les joueurs d'hockey. Ils sont pas différents de nous autres. Là.
0: Non, Puis c'est la raison pour laquelle ils vendent des Demidov. Tu sais, tout le monde parle de la structure salariale. J'entendais encore hier mon ami M. Chouinard de TVA Sport parler de ça. La structure salariale du Canadien, le contrat de Demidov. À un moment donné, elle tiendra plus. Là. Tu seras plus capable de garder tout le monde aux alentours de 7,8-8 millions dans ce coin-là. Tu sais, là, t'as Noah Dobson qui gagne un peu plus. Lane Hudson est à 8. Quand Demidov va se faire négocier, parce que ça va être là, ça va être cet été, puis Kent Hughes l'a dit hier, il va en parler avec son agent Dan Milstein. Moi, je pense pas qu'on va réussir à avoir Demidov 8 ans, 8 fois 8, là, parce que t'as jusqu'au 15 septembre pour le signer 8 ans. Après ça, ça devient 7 ans.
1: Puis c'est pour ça que c'est important. C'est pour ça que les gars ont des agents, parce que Demidov, lui, là, il regarde les Caulfield, Suzuki, Slavkovski. C'est nouveau pour lui, tout ça. Puis ils aiment ces gars-là. Puis je suis certain qu'il dirait, hey, moi, là, donnez-moi la même affaire qu'eux autres, ça va être bien correct. Mais je suis 100% d'accord avec toi. Tu regardes d'ailleurs les contrats qui se négocient dans la Ligue nationale. Kent Hughes a fait des petits miracles il y a 2-3 ans, puis l'an passé. Mais là, avec le plafond qui monte encore, en plus, non, je suis d'accord avec toi, je pense que Demidov va devenir le plus haut salarié de l'équipe cet été. Là.
0: Ben, j'avais l'impression que ça va arriver plus tôt que tard, puis à un moment donné, il va falloir commencer à y songer parce que ça va changer. Puis tu sais, si tu veux transiger, puis cet été, à un moment donné, tu vas chercher ton fameux deuxième centre, ça se passe par le biais d'une transaction. C'est peut-être un gars qui, s'il est actif là, va être à renégocier dans 2 ans. Tu sais, j'ai entendu Jason Robertson à Dallas veut 14 millions par année. Hey, 14 millions pour Jason Robertson, là. Tu sais, Kaprizov fait 17, là. Je m'en ai, le Lenay, là.
1: Ouais, c'est l'offre, tu sais, et la demande. C'est un gars de 100 points par année ou à peu près, Jason Robertson, tu sais. Puis à Montréal, on a beaucoup, beaucoup. On ne joue pas, non. J'essaie de trouver le bon. On était vraiment fâchés, en fait, tu sais, que Caulfield a été ignoré de l'équipe américaine. On ne comprenait pas ça. Lane Hudson non plus. Jason Robertson, il n'est pas plus allé aussi. Ça, c'est assez étonnant. T'sais, lui aussi avait été écarté de la sélection américaine. Mais c'est ça, avec les plafonds qui vont augmenter, dans 2 ans, tu as plein de gars qui ne sont pas des Connor McDavid, mais qui sont des fichus de bons joueurs dans la Ligue nationale, qui vont augmenter à des 12, 13, 14 millions. Puis Montréal, ça ne sera pas épargné, c'est clair.
0: Ouais, ça va brasser dans les prochaines semaines, assurément. Ça commence ce soir, série finale de la Coupe cette année, les Hurricanes de la Caroline contre les Golden Knights de Vegas. J'ai bien de la misère à me faire une tête sur qui va l'emporter, Luc, dans cette série-là.
1: Complètement. On est à la même place, puis on a parlé ensemble, les chums du beat. Les Golden Knights, on les a pas vus beaucoup aussi. Les Canadiens nous emmenaient jusqu'à la finale de l'Est. Il y a eu moins de soirées pour regarder des matchs dans l'Ouest. Puis, tu sais, c'est un club qu'on a regardé de haut un peu, dans le sens que, tu sais, il n'aurait pas participé aux séries s'il avait été dans l'Est. Quand ça arrive en fin d'année, ben oui, il est 7-0-1, mais puis Marner n'a jamais rien gagné. Mais finalement, tout s'est placé. Puis aussi, Carter Hart. Carter Hart, j'ai des collègues qui ne veulent absolument pas qu'il gagne. Carter Hart, il est acquitté, il est là, il joue au hockey, puis c'est une des très grosses raisons pourquoi les Golden Knights
0: sont un excellent gardien de but. Coupe
1: Stanley. Puis tu regardes les deux gardiens, qui font 2 millions par année. Ça, c'est une autre affaire. On vient de parler d'argent.
0: Ouais.
1: Tu sais, dans l'équation, avoir des gardiens qui font 10, 12, peut-être 15 un jour. Est-ce qu'on met l'argent sur les gardiens de but étoiles où on va avec des Anderson, avec des Carter Hart. Tu sais, Niemi a déjà gagné une Coupe Stanley avec
0: Carter Hart. Mais regarde le carré d'os, tu sais. Dobert, je faisais même pas 1 million dans le carré d'os, là.
1: Ouais, complètement. Donc, tu sais, t'as deux écoles de pensée pour les gardiens de but, là. Mais, en tout cas, les Golden Knights, j'ai hâte de voir ça. Puis, les Hurricanes ont été tellement bons à mettre de la pression. Tu sais, les Canadiens, oui, ils étaient fatigués, mais ils étaient incapables de s'organiser. J'ai jamais vu ça. Aussitôt que un joueur du Canadien avait la rondelle sur sa palette, il n'avait pas le temps de réfléchir, de regarder, de faire une lecture. Il fallait que ça soit déjà prêt dans sa tête, le jeu qu'il allait faire, et que l'autre joueur soit déjà positionné ou que ça allait dans un espace libre. Il y avait toujours un joueur, puis deux, puis trois, incapable de sortir de la zone avec la rondelle en contrôle, patiner en vitesse, aller s'installer. J'ai jamais vu un club, je pense, avec une pression semblable, soutenue les 4 trios un après l'autre. Ça va être difficile de battre les 15. Moi, je prends la Caroline, je dis en 6 par respect, mais je pense en 5.
0: Moi, ça m'écœure bien, bien gros, là, ce que je vais te dire là, mais je pense que Vegas va gagner, que Mitch Marner va ramasser le Cantimètre, puis ça va être le plus gros fuck you de l'histoire, probablement, au Maple Leafs de Toronto.
1: Imagine là, Mitch Marner, premièrement, il a gagné 3 rondes de série là, cette année.
0: Ouais.
1: Dans toute sa carrière, en 10 ans avec les Leafs, il en avait gagné 2. Et là, si tu étais un partisan des Leafs, tu rajoutes à ça le fait que si Mitch Marner gagne une coupe, nous autres, on a eu un bon club d'hockey. Une fois, on a gagné une ronde. L'autre fois, on a gagné une autre ronde. On ne s'est jamais rendu à la finale de l'Est. Puis là, tu regardes la plus belle rivalité, le Canadien de Montréal, qui sont fait une petite reconstruction tranquille, mais en accéléré. Montréal sera en finale de l'Est. Mitch Marner gagne la Coupe Stanley la même année. Tu es un partisan des Leafs.
0: Ah non, c'est pas une belle journée.
1: Pression, tu brûles ton chandail.
0: Mais au moins, tu peux te rabattre sur les Blue Jays, ça va bien cette saison.
2: c'est
0: l'histoire. Hey, Luc, bonne journée. On se parle bientôt. Puis merci de ton temps encore une fois.
1: Hey, merci, les chums. Bye.
0: Salut, Luc Gélinas de RBL.
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0: pour le trafic, votre fin de journée à job, votre retour à la maison. Je suis là pour vous accompagner dans toutes vos conditions. Dans les prochaines minutes, c'est les hits qui s'amènent avec entre autres un souvenir Dreams et les Cranberries. À demain, bisous!
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6: Ici Michel Scarpino. Après de longues et difficiles négociations, le gouvernement fédéral a annoncé qu'il injectera 10 milliards de dollars pour soutenir des projets d'infrastructure au Québec. Ces sommes sont le fruit de 5 ententes conclues entre Ottawa et Québec qui ciblent les secteurs de la santé, du transport collectif, du logement et de l'enseignement supérieur. Le Canada a envoyé une lettre aux États-Unis et au Mexique pour recommander aux trois pays de renouveler l'accord commercial continental. Cette lettre, rédigée par le ministre Dominique Leblanc, s'inscrit dans le cadre de l'examen obligatoire de l'accord Canada-États-Unis-Mexique. Et puis le premier ministre Mark Carney assure que le plan du gouvernement fédéral visant à relancer l'économie commence à porter ses fruits. Selon ce dernier, les travaux se poursuivent pour mener à bien des projets d'envergure et développer les relations commerciales avec d'autres pays que les États-Unis. Voilà, on vous souhaite une bonne soirée avec nous. C'était vos actualités Arsenal Média.

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1: Dans les prochaines minutes, dans les hits, on a Jay Scott et Buzzy qui s'en vient du New Country avec Morgan Wallen, Wasted on You, Downstairs de Matt Mason. Et pour l'instant, une chanson qui a 25 ans cette année et ça définit un mot dans le dictionnaire. Un stan. C'est quoi un stan? C'est un fan excessivement zélé ou obsédé par une célébrité. Et ça, c'est Eminem qui a inventé ce terme avec cette toune-là. C'est stan, Eminem, sur le meilleur de la musique à haut.

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bien-aimés des Québécois. On le voit encore cet été avec plusieurs dates dans les festivals. Saguenay et Festival à Trois-Rivières début juillet. Par la suite, le Festival à Lévis et les grandes fêtes à Rimouski au début août. On les écoute avec leur nouveau single, Papa Roach, Wake Up.

0: les hits. C'est tout pour les hits. On se retrouve demain pour l'édition du mercredi à partir de 18h. Pour bien commencer ta journée, c'est les 100 000 matins à partir de 6h. Mon nom est Chuck. Je te souhaite un très beau mardi soir. Goodbye.
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5: Ici Michel Scarpino. Après de longues et difficiles négociations, le gouvernement fédéral a annoncé qu'il injectera 10 milliards de dollars pour soutenir des projets d'infrastructure au Québec. Ces sommes sont le fruit de 5 ententes conclues entre Ottawa et Québec qui ciblent les secteurs de la santé, du transport collectif, du logement et de l'enseignement supérieur. Le Canada a envoyé une lettre aux États-Unis et au Mexique pour recommander aux trois pays de renouveler l'accord commercial continental. Cette lettre, rédigée par le ministre Dominique Leblanc, s'inscrit dans le cadre de l'examen obligatoire de l'accord Canada-États-Unis-Mexique. Et puis le premier ministre Mark Carney assure que le plan du gouvernement fédéral visant à relancer l'économie commence à porter ses fruits. Selon ce dernier, les travaux se poursuivent pour mener à bien des projets d'envergure et développer les relations commerciales avec d'autres pays que les États-Unis. Voilà, on vous souhaite une bonne soirée avec nous. 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

Bonsoir tout le monde, Olivier Bombardier, je me présente, Olivier Bombardier, j'aime pas ça quand on m'appelle Olivier, mais tu peux juste m'appeler Olivier Bombardier, on est chummés maintenant. Merci d'écouter et d'avoir synthonisé le meilleur de la musique ici à O-105. J'ai écouté ce matin, dans les 100 000 matins, avec Max Lalonde et Fred Côté, le segment La Game, où on parle de sport. Il y a Luc Gélina qui est venu, puis si, admettons, vous l'avez manqué, vous dites « Oh non, merde, j'ai oublié !» Il y avait le segment La Game avec Luc. Ben, tu t'en vas directement sur notre site internet. Il est flambant neuf, il est beau. 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Tu t'en vas là-dessus, puis t'as tout le rattrapage. Tout. T'as manqué Luc, ben tu l'as dans les 100 000 matins directement sur notre site internet. C'est quelque chose à ne pas manquer, là, je te dis. C'est extraordinaire de même. C'est presque de la magie même. J'ai dit presque.

0: garder son esprit libre, trouver un peu d'équilibre. Pour le reste, il s'en fout ben, si tu as de demain.
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Moi, quand tu me parles d'argent, tu me perds. Pas parce que j'aime pas ça, l'argent. Qui aime pas ça? L'argent, le trois quarts du monde adore avoir du cash. On aimerait tous gagner le million. Tout le monde aimerait ça gagner ça. Mais tu sais, des fois, quand t'es jeune, surtout pour moi, là, tu sais, moi j'ai 27 ans, j'aurais dû commencer vraiment plus tôt là à économiser. Puis c'est vraiment plus tard, c'est peut-être là 3 ans que j'ai commencé à mettre de l'argent de côté pour ma retraite, pour ma future première maison. Mais des fois, je sais pas comment m'y prendre, je sais pas où placer mon argent, puis tout ça. Ben, il y a eu la chronique financière avec Francis Frappier de chez Finixia, l'assurance, qui est extraordinaire. Ça m'apprend tellement d'affaires à chaque semaine. Si vous l'avez manqué, oui, vous allez directement sur notre site internet au 106.5 dans la section rattrapage, puis vous cliquez directement sur la chronique financière avec Francis Frappier de chez Finixia. 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